0: du Covid avec l'art et la culture ne sont pas essentiels. Ce ne sont pas des éléments essentiels du monde et de la société.
1: Oui, on l'a entendu.
2: Tu dis ?
3: Je dis, on l'a entendu, tout le monde l'a entendu. Hein.
2: On pouvait aussi
3: ouvrir les librairies, vous vous rendez compte ? On ne pouvait pas ouvrir les librairies, parce qu'il y avait le Covid. C'est essentiel, les livres.
2: Pour toi ?
3: Mais non, c'est pas vrai. Là aussi, on fait croire que c'est élitiste, tout ça. Mais c'est pas du tout élitiste.
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Je reviens là-dessus. Il faut de l'argent pour qu'on puisse être ensemble, pour qu'on ne fasse pas ça rien que pour nous, cette recherche qui ne s'arrête pas. Cette fête qu'on peut réécrire un roman pendant 10 ans de sa vie, qu'on l'écrit, qu'on le reprend, qu'on fait un film, qu'on a envie de le remonter, parce que c'est ça les artistes, qu'on fait un tableau, on repeint sur le tableau, et on recommence, et on recommence, et on recommence, et on tourne autour du même sujet. Et on fait, et on fait, et on cherche, et on va de plus en plus loin, et on ouvre de plus en plus. Et c'est de plus en plus beau, c'est de plus en plus cosmique, c'est de plus en plus énorme, mais pour que ça puisse se partager... Là, il n'y a rien à faire. Il faut pouvoir le partager dans un lieu.

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Les primes verts ont fait leur apparition dans le bois de la Houssière. Le Front de libération des arbres fruitiers revendique la responsabilité de cette manifestation de la vie.

Et bonjour à toutes et à tous et à tous. Bienvenue sur Radio Campus. Vous écoutez le mardi matin. C'est Igor au micro. Vous êtes sur le 92.1. Et Radio Campus, c'est la radio de la communauté de l'Université libre de Bruxelles. Nous sommes ensemble jusque 9h pour se réveiller en douceur, mais néanmoins avec énergie. Car ce mardi matin, c'est votre meilleur mardi matin, puisque c'est le 2 juin. Aucun lien. On va tout de suite commencer avec des petits bruits de la forêt pour s'étirer, et puis pour ceux qui sont encore au lit, pour se réveiller tout doucement. On se retrouve juste après. Bon matin, bisous.

Et nous écoutions à l'instant Petri Shore featuring Renford. C'était Keaton Henson accompagné de Renford. Alors, est-ce que vous savez ce que c'est le Petri Shore? Si vous savez, vous pouvez me répondre au 02 640 87 17. Mais je vais... Ah oui, mais si je donne la réponse maintenant, ça ne fonctionne pas. Eh bien, c'est pas grave, je vous le dis quand même et vous pouvez me dire si vous saviez ou pas. Le Petri Shore, c'est l'odeur... caractéristique qu'il y a après la pluie, surtout quand il fait chaud, et cette odeur qui mélange un peu une odeur de terre et une odeur un peu fraîche, et ça provient du terme grec Petra, la pierre, et Ishor, le sang des dieux. C'est beau, hein, c'est l'odeur du sang des dieux sur la pierre. Voilà, c'est pas l'odeur de l'eau, mais c'est le résultat d'une réaction chimique entre la pluie et le sol. Voilà, aujourd'hui vous pourrez dire le mot pétrichor parce que il est possible qu'il pleuve, car on attend peut-être quelques orages, mais ce sera moins grave que le week-end passé. Mais ça, je vous en reparlerai un peu plus tard dans le point météo. En tout cas, actuellement, il fait une température... Attendez, je regarde, il fait 17 degrés. Une température que sûrement les dinosaures ont connue en leur temps, car les dinosaures ont connu toutes sortes de températures et de changements climatiques. Peut-être qu'on pourrait leur demander des conseils. On écoute, pour se réveiller toujours calmement, en douceur, sur Radio Campus, le Labaï, l'extrait de Gayane, Aram Khatchaturian, interprété par Khatchaturian Trio.

Et c'était à l'instant une valse en la mineure de Frédéric Chopin, interprétée par Abdelrahman El Bacha. Et non, nous ne sommes pas sur Musique 3 ou sur Radio Culture France Classique, ce qui n'existe pas. Et donc juste avant, c'était Gayané, le Lullaby de Aram Khatchaturian, interprété par le Khatchaturian Trio. Il est 6h45, vous êtes toujours à l'écoute de Radio Campus. 6h45, c'est l'heure de préparer vos affaires, de peut-être sélectionner ce que vous allez mettre ce soir pour sortir, ou peut-être ce que vous allez mettre d'abord ce matin pour aller au travail, ou si vous ne travaillez pas, pour aller à la pêche, ou pour aller vous promener avec votre petit baluchon. En tout cas, il ne pleut pas pour l'instant, il fait assez agréable dehors, même s'il fait un petit peu couvert. Je vais peut-être déjà vous faire des annonces que je ferai peut-être après écouter un extrait de Gravel Kit et Percolator et Sanctas que vous pourrez aller écouter au magasin 4 ce vendredi 5 juin. D'ailleurs, c'est la Saint-Igor à 20h au magasin 4. 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À suivre de la météo, de l'horoscope et de l'agenda culturel. Je peux peut-être déjà vous parler de ce vendredi à 20h30 à Beaux-Arts. Il y aura la formation A Winged Victory for the Sullen qui joue, je pense même jeudi et vendredi, mais je crois que jeudi c'est sold out. Il joue donc à Beaux-Arts. Et la formation sera composée ce jour-là de Adam Wilsey, Dustin O'Halloran, Charlotte Danier, Margaret Hermand et Neil Leiter. Winged Victory for the Sullen, donc à voir ce vendredi à 20h30 à Beaux-Arts. Et j'avais pas prévu de le passer maintenant, mais peut-être que c'est une bonne idée de les écouter maintenant. En tout cas, c'est un duo américain qui mêle ambient et musique néoclassique, composé de Dustin O'Halloran et Adam Wilsey. Ils ont pour le moment sorti 4 albums studio, un EP et un album de bande originale. Et ils ont déjà collaboré avec de nombreux musiciens, dont Thom Yorke. Et nous allons écouter un extrait de leur album de 2011, qui s'appelait donc A Winged Victory for the Sullen. Hop. Et est-ce que vous savez ce que ça veut dire? Parce que Sullen, je ne comprenais pas ce que ça voulait dire. Mais en fait, c'est une référence poétique et mélancolique qui combine l'imagerie grandiose évoquant la victoire de Samothrace, avec une ambiance sonore introspective. Mais j'en ai déjà trop dit. Je dois chausser mes lunettes pour retrouver le morceau. Et oui, je ne le trouve pas. Et voilà, c'est trouvé. J'ai trouvé. On écoute « We played some open chords and rejoiced, for the earth had circled the sun yet another year. » Ils font des titres qui sont plus longs que « Godspeed You, Black Emperor ». Le morceau est assez long aussi puisqu'il dure 6 minutes, mais c'est comme un bain tout chaud, un bain d'amour que vous pouvez écouter à 6h48. Bonne écoute, on se retrouve un petit peu après.

Et c'était à l'instant un extrait du film La Dolce Vita. C'était composé par Nino Rota et interprété la chanson par Katrina Ranieri. Et puis juste avant, donc c'était Winged Victory for the Sudden qui jouera ce jeudi, c'est sold out, et ce vendredi, il reste des places à Beaux-Arts. Et donc La Dolce Vita, c'est donc un film italien que vous avez peut-être vu, qui marque un tournant dans la filmographie de Federico Fellini. Voilà, c'est un film dans lequel on peut retrouver Marcello Mastroianni et Anita Ekberg, avec notamment cette célèbre scène dans laquelle il se trouve dans une fontaine. À propos de cinéma, ce samedi 6 juin, vous pourrez aller écouter et regarder la bande originale du film imaginaire d'Aurélie Müller, la musique de Vilain Tigre. Donc en avant-première, il y aura un ciné-concert autour de son album, bande originale du film imaginaire d'Aurélie Müller. Et donc c'est un film qui commence. Ce que vous voyez n'est qu'une version. Ce que vous entendez peut en faire apparaître une autre. Une expérience immersive à la frontière du concert et de la projection, où chacun, chacune est libre de se laisser porter et de voir ce qui apparaît. L'album bande originale du film imaginaire d'Aurélie Müller de Vilain Tigre sort le 6 mai chez Cléo Records et sera en sélection FIP tout le mois de mai. Bravo Aurélie Müller. Je propose qu'on écoute tout de suite un extrait de ce très bel album avec le morceau La Trajectoire. Et si j'appuie sur le bouton, vous pourrez écouter le morceau tout en mangeant votre petit déjeuner, qui est peut-être composé de crisp rolls, ou peut-être composé d'avoine, peut-être composé d'une cigarette et d'un café. Très bonne écoute.

Et voilà, comme sur Énergie, sur Radio Campus, on laisse les morceaux en entier. Vous êtes bien sur le 92.1, il est 7h04. Vous écoutez Radio Campus, la radio de la communauté de l'Université libre de Bruxelles. Et on vient d'entendre à l'instant la trajectoire extrait de l'album bande originale du film imaginaire d'Aurélie Muller, musique de Vilain Tigre. Vous pourrez donc aller écouter et voir en ciné-concert ce projet ce samedi au cinéma Aventure à 21h, salle 1 en version française. Et Aurélie Muller, alias Vilain Tigre, fait partie du label Cléo Records, au même titre que Oberbaum, Judith Kiddo, Lemon Félix, Belle Initiative. Et vous pourrez aller les écouter toutes les 5 dans le cadre de la fête de la musique à l'Archiduc le jeudi 18 juin 2026 à partir de 18h jusqu'à 23h59, c'est très précis. L'Archiduc, si vous ne connaissez pas, c'est un bar très connu situé rue d'Ansart à Bruxelles. Et justement, Cléo Records, eh bien, on a reçu en tout cas toute une partie des musiciennes. La dernière émission, qui n'était pas en mai, parce qu'il n'y a pas eu de... j'ai pas fait d'émission en mai. C'était en avril, ou peut-être même en mars. En tout cas, c'était très chouette et vous pouvez la réécouter facilement sur le site de Radio Campus, puisque je pense que je l'ai mise en ligne. Voilà, 7h06, il est l'heure peut-être de réécouter quelque chose. Ah oui, encore vous annoncer un concert. Il y a plein de concerts. Vous pouvez aller écouter... le même jour, alors il va falloir faire des choix, ou en tout cas il va falloir se dédoubler. Le 6 juin, à partir de 17h, il y a un concert de Black Givre du Canada, featuring Kiro. Ça se passe à Laeken, à l'Échappée, Trote Beekstraat numéro 30 à 1020. Alors l'Échappée et Ni, c'est le label où il y a 5 Ni, présente Black Givre. Black Givre, c'est un projet solo fondé à Montréal en 2012 par Samuel Boboni, artiste sonore, musicien et compositeur. À la croisée des paysages sonores de l'échantillonnage et de la synthèse, il conçoit des dispositifs interactifs pour batterie augmentée, permettant la manipulation en temps réel du son, de l'image et du traitement de signal. Ces performances reposent sur des processus graduels, la répétition et une forte intensité physique. Actif sur la scène montréalaise depuis près de 20 ans, Samuel Boboni a collaboré avec de nombreux projets reconnus, dont Fly Panam, Avec le soleil sortant de sa bouche, tous les deux issus de Constellation Records, Pangea de Futura, Actors Artificials et Red Mass. Pour ce concert, il sera accompagné par le rappeur Kiro, ex-traumaturge Attache Tatuk, Héliodrome, avec qui il partagera la scène pour quelques chansons. Les concerts commenceront à 18h et le prix est conseillé est à partir de 8 euros. On nous dit que les réservations sont souhaitées via le mail contact@échappée.net pour réserver. Eh bien, justement, je vous propose d'écouter un extrait de Black Givre et un morceau qui s'appelle Imaginaire Dreamscape.

Et voilà, c'était à l'instant Alani avec le morceau Old Fashioned Kiss. Alani, qui est une autrice, compositrice et chanteuse grenado-britannique, née à Londres. Elle est née, donc ses parents viennent de Grenade. Pas le fruit, pas l'arme, la ville. Elle commence Lille, une carrière musicale en tant que choriste de, attention, Andrea Bocelli, le grand écart, Mary J. Blige et Blur. Et c'est justement Damon Albarn qui l'encourage à se lancer dans une carrière solo. En 2015, elle sort sur le label No Format un premier EP qui s'appelle You and I Spring, premier d'une série de 4 EP, un pour chaque saison de l'année, suivi des EP You and I Summer, et puis You and I Autumn et You and I Winter en décembre. Et puis ensuite, ces 4 EP, l'année suivante, seront réunis pour sortir un premier album qui est très très beau, que je vous invite à découvrir ou à redécouvrir. Comme vous l'entendez, elle a une voix un petit peu rétro, intemporelle, et en même temps très douce, qui rappelle parfois Feist. Et alors les arrangements de cet album sont très très beaux, très simples, et comment dire, très efficaces et très doux. Voilà, je viens de la redécouvrir, j'avais oublié ce disque. Et voilà, il est 7h16. Sur Radio Campus. 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On écoutera peut-être un petit extrait un peu plus tard. Pour l'heure, est-ce qu'il ne serait pas temps de faire un petit point météo avec un joli jingle de TF1 ? Météo, alors aujourd'hui un ciel, vous l'avez vu, je dis qu'il n'allait pas pleuvoir et puis il a plu 10 minutes après, un ciel très nuageux avec progressivement quelques averses à partir du sud-ouest avec un risque d'orage. Ciel très nuageux mais temps sec, nous dit l'IRM alors qu'il vient de pleuvoir. Prévision donc pour ce mardi, aujourd'hui la nébulosité sera variable à abondante avec des averses et des orages. Entre les précipitations du début de matinée et celles associées au passage du front froid l'après-midi, une brève accalmie sera possible. Vous aurez peut-être le temps de tondre votre pelouse avec un tracteur tondeuse si vous l'avez. Donc les averses de l'après-midi seront localement intenses. Attention, avec des cumuls de précipitations sur 24 heures proches de 30 mm. Par endroit. Elles pourront également s'accompagner de bourrasques de vent au passage des averses les plus intenses. À la mer, puis plus tard dans l'ouest du pays, le temps deviendra plus sec avec davantage d'éclaircies au fil de l'après-midi et les maxima seront compris entre 17 et 22 degrés, ce qui est plus ou moins dans les normes de saison. Et le vent sera modéré à parfois assez fort au littoral et virera du sud à l'ouest-sud-ouest. Pour le reste de la semaine, eh bien, les températures devraient se maintenir autour de 19, 18 degrés, 20 degrés pour ce week-end, avec quand même un temps plutôt nuageux et quelques averses. Il fera un peu humide. Peut-être que ça fera plaisir à la nature et aux grenouilles. À suivre sur Radio Campus, eh bien, nous allons écouter Chet Baker, I Get Along Without You Very Well, extrait de Chet Baker Sings.

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1: Et voilà, c'était à l'instant Santa Baby, chanté par Eartha Kitt. Et oui, c'est Noël en juin. Nous sommes le 2 juin, mais ça pourrait être Noël. Et puis juste avant, c'était Candy Staton, He Calls Me Baby. Et encore avant, Chet Baker, I Get Along Without You Very Well, extrait de Chet Baker Things. Et voilà, Candy Staton. Donc c'est une chanteuse de soul américaine et puis de gospel. Elle a fait pas mal d'albums de gospel. Elle vient d'Alabama. Et Eartha Kitt, c'est une... Orson Welles disait que c'était « the most exciting woman in the world », la femme la plus palpitante du monde. C'était une danseuse, chanteuse de variété, de comédie musicale, de jazz, actrice de théâtre et de cinéma américaine, très engagée dans la lutte pour les droits civiques et le féminisme. Elle a joué notamment Catwoman dans la série télévisée Batman en 1967. Voilà, incroyable chanteuse, toutes les deux. Je vous propose d'écouter à 7h29, pas les infos, puisqu'on ne parlera pas d'informations angoissantes ou ennuyantes, ou de football. Je ne dis pas que c'est ennuyant, le foot. Enfin bref, je m'en mêle les pinceaux. C'est bien le foot, si vous aimez le foot. Et je vous propose d'écouter l'extrait d'un documentaire sonore, d'un extrait du podcast de Tout le monde en rêve, mais que signifie notre désir de jardin? C'est le numéro 16 de Vivons heureux avant la fin du monde. Vite,

0: en me promenant dans les squares ou les cimetières. Je cueille des morceaux de tiges, je les mets dans un verre d'eau, j'attends que ça fasse des racines et je les repique dans mes bacs. Je sais pas, il y a quelque chose là-dedans qui me met en joie. L'impression d'être dame nature, que je me connecte comme ça au monde végétal. Enfin,
1: merde !
0: C'est ce que j'aimais bien me raconter jusqu'à ce que, dans un de mes bacs, je décide de planter un arbre. Carrément. Un petit figuier qui s'est mis assez vite à tirer la gueule.
1: Peut-être qu'il n'a pas assez d'oxygène. Il faut que j'aère le bac.
0: Ses feuilles sont devenues toutes moches, toutes jaunes. Alors, j'ai essayé de mettre du compost, mais là, les feuilles sont toutes tombées, les unes après les autres. Et j'ai eu beau chercher des tutos sur Internet, pchiter des traitements pour la chlorose, la cochenille.
1: C'est peut-être pas la cochenille, c'est peut-être des pucerons.
0: Le petit figuier est juste en train de crever.
1: C'est con parce qu'il avait commencé à faire des petites figues.
0: Et moi, je me sens comme une poule devant un couteau. En temps normal, l'agonie de ce pauvre figuier, je m'en remets très facilement, je pense. Mais là, après avoir passé l'été à regarder les forêts partir en fumée, je me fais une montée d'angoisse. Parce que comment on va pouvoir faire face à l'urgence écologique avec des citadins comme moi, complètement analphabètes en matière d'espèces végétales ? Un foutu de savoir de quoi elles ont besoin pour pousser, comment elles fonctionnent exactement, ni même la plupart du temps comment elles s'appellent. Alors que c'est nous qui avons besoin d'elles pour vivre et respirer.
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0: Épisode 16, vite, un jardin. Alors, on va pas se raconter d'histoire. Pour calmer ma montée d'angoisse estivale, je vais pas reprendre des études de botanique à la fac, ni tout plaquer pour me mettre à la permaculture en Ariège. Non. Plus modestement, j'ai décidé de me lancer dans un épisode sur les jardins. Pas pour apprendre des astuces techniques sur la taille des rosiers, mais pour réfléchir à ce que ça change dans la vie de tous les jours, d'avoir un petit lopin de terre près de chez soi et de s'en occuper. Qu'est-ce que ça fait concrètement au lien qu'on entretient avec la nature, à ce qu'on sait d'elle, ce qu'on en comprend, ce qu'on ressent? Je suis d'accord que, à l'échelle de la catastrophe planétaire, la sixième extinction des espèces, le réchauffement climatique, un jardin, à première vue, ça peut sembler dérisoire, minuscule. Mais justement, je me demande si ça peut pas être l'inverse. Pour développer une relation profonde, physique, pratique, avec les arbres, les fleurs, les légumes, tout ce qui pousse autour de nous, finalement, est-ce que c'est pas la juste dimension, un jardin ? Un espace à notre mesure et à notre portée, pour sortir de l'apathie, se mettre les mains dans la terre, agir, bref, essayer d'être à la hauteur de ce qui nous arrive.
4: Et en SVT, j'étudie les feuilles. La leçon, c'est les nerfs. Quoi ?
1: Ça n'a pas de nerfs, une feuille.
4: Bah, non, mais tu sais, les trucs, là.
1: Les nervures.
4: Oui, voilà, les nervures, c'est la même chose. Ben. Et attends, on a fait une séance.
1: À ton avis, il y a quoi dans une feuille ?
4: De la chair. Un peu de sang. Alors, gueule.
1: C'est non, un végétal.
4: C'est un végétal, mais c'est toujours un être vivant. Madame Fontenot a beaucoup insisté sur ça.
0: La première question que je me suis posée, c'est comment on en est arrivé là, à ce stade d'ignorance. On, je veux dire, les urbains occidentaux en général, incapables, comme ma fille ou moi, de faire la différence entre un saule et un frêne, par exemple. Ou, je sais pas, de greffer un cerisier. Alors, il faudrait sans doute remonter jusqu'au néolithique.

0: risques pour comprendre ce qui nous est arrivé. Et moi, pour l'instant, je me suis contentée de lire « Sous les pavés, la Terre », le livre d'une jeune géographe qui s'appelle Flaminia Padeu. Flaminia Padeu, elle travaille sur un cas un peu particulier, les jardins potagers en milieu urbain. Mais au début du livre, elle fait un rembobinage historique vers le 19e siècle qui permet de comprendre que cette déconnexion entre les citadins et la nature, pour aller vite, elle est assez récente. Parce que avant la révolution industrielle, vivre en ville, c'était beaucoup plus champêtre qu'aujourd'hui. On a du mal à l'imaginer.
1: Au 19e siècle, et si on prend l'exemple de Paris, c'est une ville où il y a encore énormément de jardins potagers dans la ville, vraiment dans Paris, mais aussi autour de la ville. Donc il y a ce qu'on appelle une ceinture maraîchère, où on a des maraîchers professionnels, mais aussi des gens qui ont leur potager, qui cultivent en ville, ou en tout cas à proximité de la ville. Et il faut s'imaginer aussi beaucoup d'arrière-cours, où il y a des plates-bandes qui sont cultivées, donc derrière la maison des individus, des familles, et avec par exemple des poules, des cochons, donc quelques animaux de la basse-cour qui permettent d'avoir des œufs, d'avoir du lait. Parce qu'il ne faut pas oublier que beaucoup de ces urbains qui sont venus en fait travailler en ville au moment de l'industrialisation viennent du monde paysan, donc avaient en fait des savoir-faire agricoles. Et donc on a tout un mouvement de migration des paysans vers les villes, mais du coup qui charrient avec eux leur savoir-faire agricole. Si on demandait à ces habitants des villes comment pousser les fruits et les légumes, il y avait peut-être qu'une infime minorité qui ne savait pas. Aujourd'hui, on est dans une situation qui est totalement inverse. Donc en fait, il y avait une plus grande proximité par rapport à ces éléments de nature et donc ces liens en fait entre espaces urbains et espaces ruraux. C'est pas seulement des questions spatiales et géographiques, mais c'est aussi des questions mentales, de représentation et d'imaginaire.
0: Alors, attention. C'est sûr que quand on s'enfonce chaque matin dans le métro pour aller tapoter toute la journée sur un clavier d'ordinateur, on peut avoir tendance à fantasmer total sur la ville que Flaminia Padeu vient de nous dépeindre. S'imaginer une vie au grand air où on pouvait bichonner ses courgettes en harmonie totale avec la terre nourricière. Alors qu'à l'époque, Flaminia Padeu l'a bien fait comprendre, s'occuper d'un jardin potager, ça avait vraiment rien d'une communion panthéiste.
1: Faut pas idéaliser ce rapport à la nature au 19e siècle et surtout pas le rendre romantique. Par exemple, une inquiétude en agriculture qui a vraiment traversé le temps, c'est les saintes glaces, par exemple. Et ces trois jours au moment du printemps qui, en fait, pour des raisons astronomiques d'orientation de la Terre, sont des jours où régulièrement, tous les ans, il y a des coups de froid, alors que c'est une époque où en fait les semis et les plantations ont déjà été faites, les plantations sont fragiles, et donc le moindre coup de gel peut être dévastateur. Donc ce rapport au climat, aux inquiétudes, rapport au sol aussi, à sa fertilité, c'est quelque chose qui a vraiment traversé le temps. On est toujours dans un rapport de composition, de cohabitation avec les éléments naturels. Quand on jardine, quand on cultive la terre, on est tout le temps en prise avec la nature. Et c'est vraiment une quête permanente de compréhension de comment la nature fonctionne.
0: Voilà, c'est ça, je crois, qu'on a tendance à occulter aujourd'hui. Cette compréhension de comment la nature fonctionne, à l'époque, c'était une question de survie. Et donc, elle reposait aussi sur la peur de ne pas avoir assez de patates ou de haricots à bouffer pour l'hiver. Alors que de nos jours, en ville, cette dépendance alimentaire directe, on l'a perdue, pour notre plus grand confort. Mais avec elle aussi, on a perdu ce qui nous connectait si concrètement aux espèces végétales, au sol sous nos pieds, à la pluie, au vent, aux écosystèmes, comme on dit maintenant.
2: D'ailleurs, c'est drôle. Et voilà, c'était donc un extrait, un tiers presque, du podcast Vite un jardin, une création de Delphine Saltel. Tout le monde en rêve, mais que signifie notre désir de jardin ? C'était le numéro 16 de Vivons heureux avant la fin du monde. Et c'est donc une production Arte Radio que vous pouvez donc retrouver sur leur plateforme et sur leur site arteradio.com. 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Et il est temps, peut-être à 7h43, d'écouter un petit peu de musique avant l'horoscope. Je propose d'écouter Air, Playground Love, extrait de la bande originale du film de Sofia Coppola. Virgin Suicide. Très bonne matinée sur Radio Campus.

très joyeux morceau de Metronomy, c'était Love Letters, extrait de l'album du même nom, Love Letters, et donc qui faisait suite à Playground Love de R, les Versaillais français, amis de Sofia Coppola. 7h52 sur Radio Campus, ne serait-il pas l'heure de l'horoscope du Gorafi ? Alors, c'est pour se mettre un peu dans l'ambiance. Bélier, si vous êtes fan du PSG, vous fêterez la deuxième étoile jusqu'à ce que mort s'en suive. Alors attention, sinon vous mangerez des tucs. Taureau, un geek vous parlera pendant 3h30 du groupe Angine de poitrine, vidéo à l'appui. Fuyez. Gémeaux, si c'est la semaine de votre anniversaire, on vous offrira l'auto-bronzant Donald Trump pour être 200% orange pour l'été. Cancer, vous écouterez des podcasts de témoignages poignants pour vous rassurer sur votre existence. Vous méritez mieux que ça. Lion, vous irez dormir dans un motel sur la route de San Diego pour faire le point sur votre vie et arrêter la cam. Votre ennemi juré vous y attendra. Vierge, si vous êtes au chômage, Gabriel Attal vous mordra au mollet. Vérifiez vos vaccins. Sinon, vous ferez des heures sup non payées. Parce que cette entreprise, c'est une grande famille. Balance, vous en avez eu assez la semaine dernière, alors cette semaine, vous n'aurez aucune prédiction. Redescendez un peu. Scorpion, vous resterez coincé en haut d'un arbre comme un chaton. Les pompiers accepteront de vous décrocher si vous leur faites pitié. Furet, votre puissance de combat dépassera 9000. Sagittaire, vous suivrez un nouveau régime qui consiste à ne vous nourrir que de tasty crusty et de sauce algérienne. Vigilance. Capricorne, les astres vous conseillent de vous entraîner à faire des cascades dangereuses jusqu'à obtenir un arrêt de travail. Verseau, on vous invitera à l'anniversaire d'un Gémeaux. N'y allez pas, c'est un piège. Un piège grossier. Poisson, victime du syndrome de Diogène, vous accumulerez des ordures chez vous, comme des vieux prospectus ou Nicolas Sarkozy. Voilà, je propose d'enchaîner tout de suite avec les anniversaires. Comme ça, on est bon. On aura fait la météo, les horoscopes, l'anniversaire. Je souhaite donc un très bon anniversaire à l'actrice Morena Baccarin, qui a joué notamment dans les Deadpool et qui va jouer aussi, ou qui a déjà joué dans le film à sortir, Master of the Universe, qu'on connaissait mieux sous le nom de Musclor, pour les gens qui regardaient ça en francophonie. Alors aujourd'hui, c'est l'anniversaire de quelqu'un qui me tient à cœur, puisque je l'ai beaucoup écouté, surtout étant adolescent. Je vous fais écouter un petit extrait de ceci, et on va voir si vous reconnaissez. Et oui. Et oui, c'est l'anniversaire de notre copain Be Real, dont le vrai nom est en fait Louis Freeze, rappeur et acteur américain, qui est donc très connu pour être le leader du groupe de hip-hop Cypress Hill, qui existe depuis toujours, on a l'impression. Hein. En tout cas, lui, ça fait depuis 1991 qu'il est le leader du groupe Cypress Hill avec Sen Dog. Voilà, et ben bon anniversaire, B. C'est également, on va laisser une scène in the brain, hein, en tapis. C'est également l'anniversaire de Wentworth Miller, mais qui est-il ? Eh bien oui, c'était lui qui jouait dans Prison Break. Ce serait l'anniversaire de Maïté, qui nous a malheureusement quittés. C'est l'anniversaire de Marie-Hélène Breillat, une actrice française. C'est l'anniversaire de Stacy Keach, mais qui est-il ? Mais si, c'est lui qui jouait le célèbre détective Mike Hammer dans la série du même nom. C'était l'anniversaire de Thomas Hardy, l'écrivain, du Marquis de Sade également, et aussi de Thomas Hardy. C'est l'anniversaire aussi de Claude Vega, Charles Conrad, je ne sais pas si vous les connaissez, Dana Carvey, qui est également un acteur, et Guy Lecluise, voilà, et puis aussi Awkwafina, qui est une rappeuse américaine. On leur souhaite à toutes et tous un très bon anniversaire, et puis on va souhaiter une bonne fête à Blandine. Bonne fête Blandine, c'est également la fête de Potin Marcelin Pierre et c'est la fête de la République italienne. Voilà, si vous connaissez des Blandines, eh ben, souhaitez-leur bonne fête. Puis si vous connaissez Be Real, souhaitez-lui également un bon anniversaire.
à 7h57 sur Radio Panique. On va écouter de la musique. Et d'ailleurs, ce sera la fête de la musique entre le 19 et le 20 juin, notamment à Bruxelles, au parc du cinquantenaire. Il y a déjà quelques noms, presque toute l'affiche qui est sortie en fait. Pour notamment y écouter Gros Cœur, La Jungle, Damaréa, Mézergue, Lovelace, Orlan, Ona, Swing, Caballero et Jean Jass. Programme complet sur le site du Conseil de la Musique ou alors sur le Facebook Fête de la Musique at Parc du Cinquantenaire. Je voulais aussi vous annoncer tiens, le concert d'un petit groupe qui s'appelle Massive Attack qui jouera le 8 juin 2026 à Forêt Nationale, c'est-à-dire lundi prochain. Je suis étonné que ce ne soit pas sold out. Peut-être que j'ai mal vu. Je regarde ça et je vous dis quoi juste après. Alors on va maintenant écouter un joli morceau tout doux pour continuer cette matinée. Two Doves, Dirty Projectors, extrait de Bite Orca. Très bonne matinée à 7h58.

Et voilà, c'était à l'instant Everything But The Girl Missing, avec une basse qui rappelle Massive Attack. Donc je vais vérifier, hein, c'est bien sold out, mais heureusement il existe Internet et des applications telles que TicketSwap qui vous permettent de racheter des places à un prix qui n'est pas forcément complètement exagéré. Donc si vous avez de la chance, peut-être vous pourrez trouver une place si vous voulez aller écouter Massive Attack. Il y a quelques jours, tiens, c'était Tricky qui était en concert à Bruxelles. Décidément, c'est le retour des années 90-2000. Et juste avant, c'était donc Two Doves, Dirty Projectors. Il est 8h06, c'est l'heure donc parfaite pour écouter 7h du matin de Jacqueline Taïeb.

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Et voilà, est-ce qu'elle va mettre son Shetland rouge ou son Shetland bleu ? On ne saura jamais finalement, peut-être les deux. C'est un peu comme le paradoxe du chat de Schrödinger et c'est un morceau qui est plein de physique quantique. Ouais, c'est intéressant. Et voilà, Jacqueline Taïeb qui est donc une chanteuse née Jacqueline Taïeb. Incroyable, c'est son vrai nom. Elle est née le 9 novembre 1948 à Tunis. Elle est une chanteuse française qui interprète donc en 67 cette chanson à succès, 7h du matin. Et voilà, c'était lors de vacances à Tunis en l'été 65 qu'elle croise une responsable des disques Barclay qui est séduite par ses compositions et grâce à qui elle a la possibilité de sortir son premier disque en janvier 1967. Disque sur lequel on retrouve ce titre-là, 7h du matin, qui date donc de 1967. Puis par la suite, on l'a un peu moins vu, moins entendu, mais elle a écrit pour pas mal de gens dans la chanson française, notamment ou belge, Yves Montand, Michel Fugain, Jane Manson, Morane, Dave, Fabienne Thibault. Puis elle a produit encore des disques sous son nom, sans forcément connaître autant de succès qu'avec ce premier 45 tours. En tout cas, on la salue et on la remercie à 8h09 sur Radio Campus. On va maintenant écouter un disque dont pas mal de gens parlent pour l'instant. Alors, tout le monde a parlé d'Angine de Poitrine, qui sont passés au magasin 4 et à Botanique. Qu'est-ce que vous pensez d'Angine de Poitrine ? Est-ce que vous aimez ? Est-ce que vous êtes allé les écouter ? Vous pouvez nous dire tout ça au téléphone, si vous voulez, au 02 640 87 17. Puis vous pouvez aussi nous appeler pour emporter des places pour la soirée du magasin 4, ce vendredi 5 juin. 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Vous nous appelez au 02 640 87 17, par exemple, pendant qu'on écoute un extrait du dernier album de Balls of Canada, Prophecy at 1420 MHz, je le dis en français, c'est plus facile. Extrait donc de leur dernier album, Inferno.

Et voilà, c'était donc Prophecy at 1420 MHz. J'ai essayé de le dire correctement en anglais. Extrait donc du dernier album du duo Boards of Canada, donc qui vient de sortir. C'est un petit événement puisqu'il n'avait pas sorti de disque depuis 13 ans, si je ne dis pas de bêtises. C'est deux Écossais de Boards of Canada, indissociables du label Warp Records. Un mariage évident presque entre le label anglais et ses artistes à la créativité totalement débridée. Le lancement de campagne d'ailleurs de ce dernier album Inferno avait commencé par l'envoi de mystérieuses cassettes VHS à certains fans et clients historiques de Blip et Warp. C'était donc bien plus qu'un simple gadget marketing vintage, puisque cet objet concentre plusieurs thèmes fondamentaux de Boards of Canada. La mémoire détériorée, le DIY de leur début, leur esthétique anthologique, mais aussi cet art du contretemps qu'ils cultivent depuis toujours. Je vous invite chaleureusement à écouter donc Boards of Canada, leur dernier album Inferno, qui est très mystérieux, en même temps très riche, mais pas non plus comment dire facile d'accès. L'habit ne fait pas le moine, je dirais. Ce n'est pas ne pas se fier à peut-être de fausses idées de complexité. Voilà. C'est une musique très cinématographique aussi, parfois emplie de noirceur, mais aussi de rétro-futur. Voilà, j'arrête là les qualificatifs. En tout cas, c'est 70 minutes d'un voyage sidérant dans lequel Boards of Canada semble ne vouloir nous dire qu'une seule chose. L'enfer, c'est nous autres. Ça, je viens de le lire, je ne suis pas forcément d'accord. En tout cas, un album riche à écouter, qui ne vous laissera pas indifférent et qui est très intéressant. Et ce qui ne vous laissera pas indifférent non plus, c'est le morceau, la collaboration entre Jonathan Polliard et Roger 3000, qui s'appelle Le Malin Live, extrait de Live from Cityville. Il est 8h17 sur Radio Campus.

Et voilà, c'était un instant un extrait de l'album Honora, l'album solo de Flea, le bassiste des Red Hot Chili Peppers, et qui interprétait une reprise de Thinking About You, célèbre, emblématique morceau du chanteur Frank Ocean, tiré donc de l'album de Frank Ocean, Channel Orange, merveille de disque, je dirais. C'était Thinking About You. Donc cet album Honora, sur lequel Flea, le bassiste des Red Hot Chili Peppers, joue de la basse, évidemment, puisqu'il est bassiste, mais aussi de la trompette, parce qu'il est trompettiste. Donc il va se promener un peu du côté du jazz. Bon, là, il reprend des morceaux plutôt pop, hip-hop, R&B. Et puis, disque sur lequel il y a de nombreux invités prestigieux et prestigieuses, notamment Thom Yorke et Nick Cave. Voilà, Flea, on le salue et on espère qu'il se porte bien. Et puis maintenant, je vous propose d'écouter Confessions Part 3 du groupe new-yorkais Chan Pan.

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0: de singles et de multiples tournées au Québec et en Europe, Les Louanges s'arrête le temps d'une pause bien méritée. Il est donc passé au Botanique, mais nuit, juste la semaine passée. Je viens de le découvrir, en fait, il y a quelques jours, quelques semaines. Et je ne sais pas, j'ai l'impression que c'est un peu comme un Sufjan Stevens, un multi-instrumentiste très créatif, très doué, avec des paroles qui mêlent plein de choses, très poétiques et engagées en même temps. Et puis j'avais complètement oublié de désannoncer Messer Shoups avec une reprise de thème, du thème de Twin Peaks, Twin Peaks Twist. Et Messer Shoups, c'est donc un célèbre groupe de surf rock russe, c'est pas facile à dire, surf rock russe, fondé en 1999, originaire de Saint-Pétersbourg, fondé par Oleg Guitarkin, qui a précédemment joué avec Oleg Kostrov. Ça fait plein de Oleg. Et la musique de Messer Shoups comporte souvent une fondation de batterie surf sur laquelle ils construisent des collages d'échantillons qui mêlent jazz, bande sonore, film et d'animation. C'est donc ce trio Messer Shoups que je vous recommande plus que chaudement d'aller aussi écouter. Et puis, entre-temps, donc, c'était Flea et Chan Pan. À 8h32, il va falloir faire des choix. C'est compliqué de bien articuler ce matin. Et je vous propose de vous réveiller, si vous ne l'étiez pas encore tout à fait, avec les Vulves Assassines, notre programme. un très beau programme politique. Les Vulves Assassines sur Radio Campus.
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Ça réveille. C'était à l'instant Mixel et Brava, Brava, la DJ chanteuse d'origine espagnole installée à Londres, qui fait des mix complètement incroyables. Et puis juste avant, c'était notre programme, Les Vulves Assassines, ça a réveillé aussi. Et donc, il faut aller voter, elles l'ont dit. À suivre, parce qu'il est déjà 8h40. Tiens, on va rester, je parlais d'espagnol, on va rester du côté latin. En écoutant un extrait, il y a du vent, ça claque les fenêtres, du dernier album de Caceriel et Paco Amoroso, Lo Quiero Ya, Free Spirits. Donc ce duo argentin aussi, complètement incroyable, mais tout est incroyable ce matin, qui mêle hip-hop, musique latine, funk, rock progressif, trap. Ils sont très très forts. Il faut voir absolument leur Tiny Desk Session, qui est un condensé de bonne énergie, de bonne humeur et de virtuosité. Et ils arrivent quand même à insuffler quelque chose d'assez nouveau. Alors je sais que rien n'est nouveau en musique, que tout se transforme. Trêve de balivernes, écoutons tout de suite Lo Quiero Ya. Et puis on se retrouvera après, un autre morceau. Bonne matinée. Attention, il y a beaucoup de vent. Ne laissez pas votre chapeau s'envoler ce matin.

Et voilà, difficile de ne pas bouger la tête ou les chevilles ou le petit doigt en écoutant Big Bad Mo, extrait du troisième album du trio irlandais Kneecap. Kneecap que vous pourrez aller écouter dans un tout petit festival qui s'appelle Werther, si je dis pas de bêtises. Ah si, non. Ils joueront au 4 juillet, c'est ça, au Festival Werther. Mais vous pouvez aussi aller les écouter dans une toute petite salle de Bruxelles, le 7 novembre, à Forêt Nationale. Voilà, Kneecap, c'est ce trio irlandais qui joue, qui chante avec des cagoules, notamment d'un des membres, qui est une cagoule avec le drapeau irlandais. Et ce trio vient donc de sortir un troisième album, Fenian, qui est donc un album de rap, avec une énergie qui mêle punk, dubstep, comme savent faire les Britanniques. Plein de mélanges, on aime bien. On aime bien et ça réveille. Puis juste avant, c'était donc Caseriel et Paco Amoroso qui mélangent aussi plein de choses et qui ont aussi beaucoup d'énergie. À 8h49, nous avons encore 11 minutes pour écouter de la musique ensemble sous cette pluie, ce temps qui devient de plus en plus maussade. Qu'à cela ne tienne. Résistons en gardant une toute bonne humeur et je vous envoie du soleil à travers les ondes de la radio. On va écouter Pirate Radio, justement, Genesis Owusu, extrait de Red Star Woo and the Worldwide Scourge.

Et voilà, c'était à l'instant Genesis Owusu avec Pirate Radio. Genesis Owusu, qui est mieux connu, enfin son vrai nom c'est Koffi Owusu Ansah, qui est un rappeur et chanteur ghanéen australien originaire de Canberra, et c'est le frère cadet du rappeur Citizen K. Voilà, son premier album studio Smiling With No Teeth s'est classé dans le top 30 des charts Aria. C'est un vrai volcan, une vraie énergie pure, avec beaucoup aussi de mélange inspiré de musique électronique et de tout un tas d'autres styles. Pour ma part, je trouve que ça fait penser à Saul Williams et à Clipping. Je retrouve un peu cette énergie et cette urgence qu'il y a dans ces deux formations-là. À suivre, Learned Lessons à 8h53, Lovely Ocean et Vel 9 sur Radio Campus.

Et voilà, c'était à l'instant la rappeuse californienne Vel Nine avec Lovely Ocean et le morceau Learned Lessons. J'étais ravi de passer cette matinée en votre compagnie. J'espère que ce réveil vous était agréable. C'était Igor au micro. Je fais parfois les matinales une fois par mois. Le premier mardi du mois, peut-être que j'essaierai de venir plus souvent. À suivre sur Radio Campus, Histoire de Savoir, Le Cri magazine à 10h, Midi Express de midi à 13h30, Femmes, style Inspiration magazine de 15 à 17, Campus Info de 17 à 18h15, et puis de nouveau Histoire de Savoir, Cinéma, etc. à 19h, Lysergic Factory à 20h30, Anarchotique à minuit, et puis Les Déchaînés magazine de 1h à 2h. Très bonne journée sur Radio Campus, prenez un parapluie, prenez votre bonne humeur, soyez gentils avec les autres, et puis on va se quitter avec Silvia Pérez Cruz, extrait de Et triste viver seum seu amor, très bon accent en portugais, avec le titre Et triste viver seum seu amor. À très bientôt, je vous embrasse.

bonjour et bienvenue dans Histoire de savoir sur Radio Campus, la radio de la communauté de l'Université libre de Bruxelles. Bienvenue dans Europolis, Thomas Gesseling, ce micro. Aujourd'hui, on va parler d'un premier roman, La fille de Nino, de Gabriel Boril, qui nous offre une histoire personnelle sur l'immigration italienne. Angela est une jeune femme dont la mère est morte quand elle était adolescente. Et alors qu'elle-même se cherche, entre des études de droit, une vocation journalistique et une émigration à Bruxelles en venant de la région de Charleroi, la voilà rappelée au chevet de son père, ouvrier métallurgique, tombé dans le coma à la suite d'un accident de travail. Histoire personnelle donc, histoire sociale aussi se mêle dans ce roman qui parle de retour en arrière sur un passé d'immigration et sur le combat au présent pour reconnaître un accident du travail. Pour nous en parler aujourd'hui, l'auteur de ce roman, donc je vous rappelle le titre, La fille de Nino, publié aux éditions Weyrich dans la collection Plume du coq. Il s'agit de Gabrielle Boril, elle est donc romancière, elle a été scénariste et professeure de scénario à l'Université libre de Bruxelles et à l'IAD. Elle a aussi été auteur de BD, de séries et télé et de cinéma. Et elle a fait des études de droit et de journalisme à l'Université libre de Bruxelles. Et donc, elle vient nous présenter son premier roman, La fille de Nino, publié aux éditions Weyrich dans la collection Plume du coq.

0: Gabriel Bouril, bonjour.
1: Bonjour.
0: Vous êtes en studio pour nous parler de La fille de Nino. La fille de Nino, c'est un roman, votre premier roman, qui est publié aux éditions Weyrich dans la collection Plume du Coq. C'est une histoire relativement personnelle sur fond d'immigration italienne, même si on est dans les années 80 et que l'immigration est évidemment plus ancienne que ça. Mais tout ça, on va le détailler dans un instant. La fille de Nino, c'est pas vous, encore que. On parle d'un personnage qui s'appelle Angela. Alors vous, pour vous présenter en quelques mots, Gabriel Bouril, vous êtes scénariste. Vous avez été professeur de scénario à l'Université Libre de Bruxelles et à l'IAD, l'Institut des Arts de Diffusion à Louvain-la-Neuve. Vous êtes auteur, ou vous avez été auteur de BD et de séries télé et de cinéma, diplômé en droit et en journalisme de l'Université Libre de Bruxelles, c'est tout juste ?
1: Alors, il se fait que diplômé est un grand mot parce que quand je me suis inscrite en journalisme, les candidatures n'existaient pas. Vous vous rendez compte, on est dans la préhistoire. Et donc, j'ai fait mes candis en droit et mes licences en journalisme. À l'époque, on appelait ça les licences.
0: D'accord. Et d'ailleurs, à l'époque, c'était le master et le bachelier avant.
1: Voilà, à l'époque, c'était 4 ans seulement d'études. Et voilà. Mais donc, alors, ce qui est drôle, c'est que c'est déformé dans toutes les biographies qui circulent. On dit diplômé. Je n'ai pas fait des études de droit pendant 5 ans. Non.
0: Voilà, comme ça, la réalité est rectifiée. Il n'en demeure pas moins que vous avez étudié le droit et le journalisme. Ça, on peut le dire. Ça,
1: oui,
0: on peut le dire.
1: Oui.
0: Alors, le pitch de La fille de Nino. Le voici. Angela est une jeune femme dont la mère est morte quand elle était adolescente. Et alors qu'elle-même se cherche entre des études de droit, tiens, et une vocation journalistique, et puis aussi une émigration à Bruxelles venant de la région de Charleroi, la voilà rappelée au chevet de son père, ouvrier métallurgiste tombé dans le coma à la suite d'un accident de travail. Mais ça, on va en reparler, parce que justement, c'est une des intrigues qui émaille ce roman, La fille de Nino, c'est de savoir s'il s'agit d'un accident ou d'un problème de santé. Mais on y reviendra. Une histoire personnelle et sociale, donc, Gabriel Bouril se mêle dans ce roman que vous avez écrit, qui parle de retour en arrière sur un passé d'immigration, mais aussi au présent sur le combat, donc pour reconnaître cette question de l'accident du travail. Et puis une histoire sentimentale en filigrane, assez chahutée. Selon vous, Gabriel Bouril, quel est le véritable fil rouge de ce roman ?
1: Le véritable fil rouge, j'ai l'impression de l'avoir découvert en l'écrivant, c'est assez fou. Bon, ben, ça part bien sûr d'un événement dramatique qui est l'entrée dans le coma de mon père d'ailleurs. Hein. Donc c'était un moment affreux, donc qui m'est resté en mémoire. Et j'ai commencé sur ça, et puis en écrivant, je me suis rendu compte que ce qu'Angela vit, c'est-à-dire une relation d'emprise. Pendant pas mal d'années, est liée probablement un peu à son éducation, c'est-à-dire au fond, cette jeune femme Angela a des parents immigrés qui sont vraiment, enfin surtout la mère, elle est dévorée par le besoin de s'intégrer absolument. Ce désir d'intégration qu'elle transmet à sa fille par des injonctions quand même assez contraignantes, hein, quand Angela va avoir 20 ans...
0: L'injonction de la réussite à l'école, par exemple.
1: Oui, voilà.
0: Et
1: ce qui est fou, c'est... Vous savez, ce que je trouve incroyable, c'est que les enfants se soumettent au désir des parents, pas tous, hein, y en a qui sont des rebelles, bien sûr, mais enfin, Angela, pour le coup, n'est visiblement pas une rebelle, et elle se soumet sans souffrance, en fait. Sans souffrance, elle va être première de classe jusqu'à ses 16 ans, qui est évidemment le moment où sa mère décède. Donc, c'est presque un indice tellement clair qu'elle était première de classe parce que maman le voulait, quoi. Il y a quelque chose de terrible dans... Bon, en même temps, sans doute que ça l'a peut-être aidé dans sa vie. Mais en tout cas, ce qui est... ce que j'ai l'impression d'avoir découvert dans le roman, c'est qu'Angela, parce qu'elle a une mère, elle a eu une mère avec cette obligation de s'intégrer, de monter de classe sociale, etc., Angela va devenir la victime d'un homme qui, comment dire, elle rentre dans une relation d'emprise qui n'est même pas douloureuse, hein, mais elle rentre dans un couple pendant 6 années, alors qu'au fond, elle n'est pas amoureuse de cet homme-là, mais simplement, cet homme représente tout ce que la mère aurait aimé avoir pour sa fille, c'est-à-dire une classe sociale supérieure, un bourgeois, grosse bourgeoisie, la culture, hein, y a des livres chez cet homme. Voilà. Donc c'est peut-être la chose, le fil rouge entre guillemets de ce roman, c'est ça. C'est, on découvre le père, hein, c'est vraiment le point de départ qui a cet accident dans l'usine. C'était Hénaud Sambre, à Charleroi. Et elle va aller à son chevet et elle retombe dans le passé, les souvenirs, etc. Parce qu'elle reçoit aussi, bien sûr, des confidences de la famille. Parce que cette pauvre Angela, elle ne connaît pas grand-chose hein, du passé de son père. Donc voilà, c'est comme une sorte d'enquête sur son père, mais aussi sur elle-même. Et alors, justement, alors que le père est dans le coma, l'ex-compagnon dont elle avait réussi à se libérer refait surface. Je ne dis pas que c'est un suspense, mais quand même, je ne donne pas la réponse. Je ne vais pas vous donner la réponse maintenant, mais est-ce qu'on se dit, mais elle ne va pas retomber dans les pattes de cet homme-là, quand même? Eh bien, on verra.
0: Histoire croisée, parce qu'il y a aussi un rapport avec une ancienne fiancée du père,
1: oui,
0: qui ressurgit aussi, alors qu'elle était déjà là, oui, plutôt après la mort de la femme. Mais bref, oui, voilà, donc des histoires qui se mêlent et qui se croisent. Oui. Alors, vous l'avez dit, on l'a dit, l'héroïne s'appelle Angela.
1: Oui.
0: La mère, elle s'appelle Adèle.
1: Oui.
0: Mais en fait, elle s'appelle Adela.
1: Oui.
0: Et peut-être qu'Angela, peut-être que la mère aurait voulu qu'elle s'appelle Angèle.
1: Oui.
0: Et peut-être que vous, Gabriel Boril, vous pourriez vous appeler Gabriella Borilla.
1: Donc, mon vrai nom, c'est Gabriella Borille.
0: Borille.
1: Et son nom italien.
0: Si. Alors, il y a cette question derrière, que vous l'avez déjà vaguement évoqué, Gabriel Boril, vous permettrez que je vous rappelle de manière francophone, que vous appelez de manière francophone, Gabriel Boril. Il y a aussi cette question de l'ascenseur social. Difficile à prendre quand on vient de conditions modestes. Et pourtant, à l'heure où se déroule ce roman, La fille de Nino, on l'a dit tout à l'heure, c'est dans les années 80, hein, on parle de Diane, de deux chevaux, en fait, ce genre de choses, donc on s'oriente bien dans ces années-là. On n'en est plus vraiment totalement en pancarte, comme on pouvait voir sur les devantures de bistrots de certains magasins, interdits aux chiens, aux Italiens. Pourtant, cette question du racisme, cette difficulté de s'intégrer, elle est bien présente.
1: Oui, tout à fait. C'est vrai que quand elle était petite, on va dire, Angela, dans les années 60, effectivement, c'était pas génial d'être un macaroni, entre guillemets. Là, elle a 26 ans, et pourquoi est-ce qu'elle est mal dans sa peau? On pourrait se demander pourquoi elle est mal dans sa peau, pourquoi, alors qu'elle a fait des études de journalisme, pourquoi elle ne trouve pas sa place? Et au fond, c'est un malaise, je crois, que vivent beaucoup de jeunes, soyons honnêtes. Là, en l'occurrence, c'est cette jeune fille, elle a un passé pas évident, hein, le père ouvrier italien immigré et la maman en plus malade de la sclérose en plaques, ça n'aide pas. Mais je crois, je crois que beaucoup de jeunes de 20, 25 ans, malgré des études, c'est pas évident de vivre, qu'est-ce que c'est mon avenir, etc. Et au fond, c'est marrant parce que j'ai déjà des échos de lectrices, justement, qui sont venues des Ardennes ou de Liège, enfin, et qui se retrouvent à Bruxelles. C'est pas évident. Quand vous connaissez personne, quand vous arrivez dans des... J'ai une amie, par exemple, qui s'est retrouvée dans une communauté avec des fils de bourgeois, quoi... Un peu comme Angela. Angela, elle se retrouve avec des gens qui font du théâtre, qui sont journalistes. Il y en a même un qui est écrivain, etc. Et c'est ça. C'est marrant parce qu'on appelle ça immigrés de l'intérieur. Les gens qui ont honte de leurs origines, c'est pas évident de prendre la parole dans un groupe. Je pense qu'Angela n'est pas la seule à vivre ce décalage social.
0: On parle avec Gabriel Boril de La fille de Nino. Est-ce que vous considérez ça comme un roman ou quelque chose qui s'apparente à un essai biographique? Je suis obligé de vous poser la question.
1: Oui, je comprends. Soyons honnêtes, il y a beaucoup de choses vécues, bien sûr. Mais c'est un roman. C'est vraiment important de dire que c'est un roman parce qu'il y a énormément de choses qui ont été vécues, mais qui étaient vraiment des petites émotions, des petits souvenirs, quoi. C'est des souvenirs très fugaces que j'ai voulu mettre en scène, voilà, parce que j'aime bien quand même que cette histoire touche et qu'elle. qu'elle puisse émouvoir le lecteur. Mais d'autant plus que je... on en parlera après, je viens du scénario, donc je viens de la fiction complètement. J'ai passé 30 ans à écrire de la fiction. Donc c'est un cadeau que je me fais à moi, pour une fois.

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1: La fille de Nino de Gabriel Boril, publiée aux éditions Ouais Riche. La couverture représente un crépuscule avec ce que j'apparente, hein, à un endroit où on, de mine.
2: Oui, c'est ça. Un chevalement. On appelle ça un chevalement.
1: Bah, merci, comme ça j'aurais appris un mot supplémentaire, un chevalement. Donc en tout cas, ce qui permet de descendre dans les entrailles de la terre pour aller remonter le précieux minerai. Oui. C'est pas par hasard, évidemment, hein, vous qui avez réalisé, donc, Gabriel Boril, une carrière intellectuelle. Qu'est-ce qui vous ramène à parler du travail à la mine et, ou en usine?
2: Ah.
1: Je veux bien vous lire une petite, un extrait, ah, hein, oui. Un extrait de votre roman qui dit ceci. La visite de l'usine n'a servi à rien, parce qu'ils essaient de déterminer la question de l'accident du travail. Personne ne veut reconnaître qu'il s'agit d'un accident professionnel. Ils disent que la chute est due à un problème de santé. Et peu importe que ce soit arrivé sur les lieux du travail, les patrons sont de mauvaise foi.
2: Oui. Bah, ça, c'est la... En fait, elle est allée après l'accident, quand son père s'est retrouvé dans le coma. Deux jours après, Angela va à l'usine avec son oncle, donc le frère de son père. Et elle va à l'usine, bah, elle va découvrir, déjà c'est assez horrible de découvrir cet endroit, c'est terrible, hein, le chahut, le vacarme que cette usine fait. Elle découvre le métier de son père.
1: Qu'elle ne connaît pas.
2: Qu'elle ne connaissait pas. Il lui avait quand même dit plusieurs fois voilà, qu'il était pocheur, mais elle ne comprenait pas bien ce que c'était là. Vraiment, elle découvre. Et... Mais son oncle est un ancien syndicaliste. Alors, il est très batailleur et il a l'impression, ça s'est passé pendant son travail, à 5 heures du matin, comment ça se fait que l'usine dit que c'est un accident de santé? Voilà, Angela ne saura jamais. Et bah, elle trouve que... Elle-même y pense, parce que son père a eu déjà un accident dans le temps, un accident, la main qui avait été blessée par une chaîne. Alors là, pour le coup... Il n'y aura pas de conclusion, parce que ça n'a jamais été reconnu comme accident du travail, plutôt comme un accident de santé, quoi.
1: Et alors, pourquoi avez-vous eu envie de revenir dans ces conditions du travail à l'usine, même si le père a été mineur dans un premier temps, le temps de l'immigration italienne?
2: L'usine, c'est le... Comment dire, ça, c'est ce qu'Angela a connu. Parce qu'évidemment, la mine, vous savez, la mine, c'est donc le père Nino est arrivé, je dirais, dans les années, à la fin des années 40, hein, après-guerre. Donc, vous savez, le fameux contrat qui a envoyé des Italiens à la mine. D'ailleurs, entre nous, je ne sais pas si je le dis dans le roman, à l'époque, les Belges ne voulaient plus aller dans les charbonnages, c'était trop dangereux.
1: Vous le dites dans le roman, je vous le rappelle, c'est moi qui viens de le lire.
2: Mais donc, je crois qu'il y avait un contrat sur 50 000 Italiens qui sont arrivés en Belgique. Et en échange, je crois que l'Italie recevait donc du charbon de la Belgique, qui était richissime déjà en ce temps-là. Enfin, non, je devrais dire encore en ce temps-là.
1: Davantage.
2: Et... où j'en étais. Ben oui, la mine, quand il a rencontré la maman d'Angela, il a changé de créneau, quoi. Parce que quand même, heureusement, il est resté, à mon avis, que les 3 ou 4, 5 années légales. Et puis, il est allé dans une usine. Et c'est cette usine que Angela connaît. Parce que, vous savez, à l'époque, donc on est dans les années 60, 70, les usines, la sidérurgie, c'était la coulée continue, ça s'appelle. Hein. C'est un truc incroyable. Ça n'arrêtait pas. Ça ne s'arrêtait jamais. Donc les gens se relayaient par ce qu'on appelait des pauses. Donc des pauses, bah, par exemple, un ouvrier travaillait, enfin Nino, c'était son cas, hein. Nino travaillait de 6h du matin à 2h de l'après-midi pendant une semaine, puis la semaine suivante c'était de 2h de l'après-midi à 22h, et puis après de 22 à 6h, la nuit, c'est la nuit. Alors je ne crois pas que c'est idéal pour la santé des ouvriers, ça. Hein. Et en plus, vous ajoutez à ça ce qu'on appelait à l'époque les 16h. Donc les gens travaillaient 16h, donc c'était... Super bien payé, j'imagine. Je n'ai pas d'infos sur la question, mais ça veut dire que quand vous commenciez à travailler à 6h du matin, vous quittiez votre usine à 22h, quoi. C'est, voilà, c'était l'époque de la sidérurgie.
1: Oui, ça c'est plus que du métro-boulot-dodo. Oui. Alors, Gabriel Boril, vous êtes scénariste, et on l'a dit, vous avez été professeur de scénario à l'ULB et à l'IAD. Écrire un scénario ou un roman, ça participe de la même démarche ?
2: On peut quand même dire que c'est raconter une histoire. Donc moi, j'ai appris en scénario. Je vous dis, j'ai suivi une formation de 2 semaines à l'RTB avec Yves Lavandier. Je dois citer son nom parce que quand même, c'est un homme. Il a écrit des chouettes bouquins pour ceux qui voudraient se lancer dans l'écriture. Je trouve que c'est. Il a écrit un bouquin qui s'appelle La dramaturgie. Alors à l'époque, quand je l'ai connu, il avait même pas encore publié son bouquin, mais c'est un Français. Et au fond, c'est là que j'ai découvert les règles dramaturgiques qui font qu'une histoire en cinéma et en télévision tient la route, quoi. C'est très technique, en fait. Vraiment, alors qu'un roman, dans un roman, mais même dans un roman qui est un peu autobiographique, j'ai évidemment exploité les règles que je connais. Mais en plus de ça, il y a quelque chose dans la littérature que vous ne trouvez pas dans le scénario, c'est l'intériorité des personnages, c'est-à-dire les souvenirs, le ressenti. Vous pouvez aller très très loin dans la quête d'empathie, quoi. C'est-à-dire qu'un lecteur attentif peut vraiment devenir le personnage en littérature, ce qui n'est pas tout à fait le cas. En cinéma, on va travailler autrement. On va créer une tension et une émotion qui fait que on peut pas s'arrêter de voir le film, quoi. Mmh. C'est différent.
1: Voilà le rapport à l'image extérieure ou intérieure, oui. En fonction du média auquel on est confronté. On parlait de l'ULB il y a un instant. On parlait de l'usine aussi. On va essayer peut-être de faire un peu le pont entre les deux. Je lis encore un extrait de votre roman. La fille de Nino, Gabriel Boril. Ça dit ceci. Angela était furieuse de percevoir l'extrême humilité de son père. Elle avait pourtant usé de diplomatie pour lui donner son avis, lui faire comprendre que les études universitaires n'étaient pas un gage d'intelligence, que certains sont nés avec la chance d'avoir de l'argent et des diplômes, mais qu'ils n'ont pas plus de mérite que lui qui a trimé toute sa vie. Agacée par cette déférence presque servile dont il faisait preuve devant le bourgeois, elle avait fini par être maladroite et catégorique. « Ce type a fait des études, papa, ça ne l'empêche pas d'être très con. » Vous qui avez fréquenté les deux milieux.
2: Mais bien sûr.
1: Qu'est-ce qu'on peut dire de l'intelligence?
2: Mais oui, mais c'est-à-dire que même d'autres gens, je me souviens d'une tante qui était admirative. « Ah, tu as fait des études universitaires. » Mais franchement, c'est... Comment expliquer ça? Il y a des gens pour qui c'est très facile de faire des études et personnellement je trouve pas ça si difficile. Simplement, je crois qu'il y a vraiment des gens qui n'osent pas ou qui n'ont pas les moyens peut-être. Enfin, moi j'ai payé mes études, hein, alors le droit par exemple, je peux l'avouer. Je n'allais pas souvent au cours puisque je travaillais, je vendais des chaussures, je vendais des vins mousseux façon champenoise, des démonstratrices.
1: Un peu comme Angela, si je puis me permettre.
2: Oui, exactement. payer ses études, il y a des gens qui ont peur. Ou alors, et ça j'en parle dans le roman, il y a des parents qui n'ont pas envie. Oh oui. J'avais une marraine, et j'en parle dans le roman, elle est décédée bien sûr, et son fils, elle m'a dit clairement, mais j'ai pas envie qu'il fasse des grosses études, après il sera plus avec moi, quoi. C'est terrible, je trouvais ça terrible. Et c'est vrai que d'une certaine façon, moi en faisant des études universitaires, je me suis éloignée de mon père. Bon, j'y suis revenue après, mais un peu tard à mon avis, mais bon. Il y a ce moment où vous basculez ailleurs, quoi. Mmh.
1: Bon, on n'a pas réglé la question de est-on plus intelligent si on va à l'université ou pas. Mais ça, je pense qu'on ne la réglera pas ici. Mais en tout cas, ça permet d'avoir un peu d'humilité, peut-être. Oui. Revenons à l'écriture. Écriture pour le roman ou pour l'écran, est-ce que c'est différent? On en a un peu parlé. Oui. Il y a des procédés cinématographiques dans votre roman. Je lis encore un extrait. Pendant que la tête de Nino retombait sur une enclume, la Diane, on est dans les années 80 donc, d'Angela s'encastrait mollement dans la voiture d'un conducteur dont elle a déjà oublié le visage. Seul le ralenti cinéma lui est resté en mémoire comme un événement intemporel imaginaire. Ça se rejoint, le cinéma et le roman.
2: Oui, tout à fait, oui. Oui, mais c'est vrai que c'est une image, mais en plus, je vais vous dire, je l'ai vraiment vécu, ça. C'est vraiment étrange, quand même. Je ne suis pas fascinée par le paranormal, mais je n'ai jamais compris comment... Je revenais de chez quelqu'un, il était 5h du matin, et j'ai vraiment eu... pas un accident grave, mais je n'ai pas vu qu'il y avait un mec arrêté au feu devant moi. Il n'y avait personne, il y avait juste un mec. Je suis rentrée dans sa voiture. Et après, quand je suis arrivée à Charleroi, j'ai compris qu'à 5h, c'était exactement le moment où mon père avait fait une chute. Mais bon, voilà, faut... Et donc, c'est vrai que cette espèce de parallèle horaire m'a marquée. L'image m'a... Voilà, mais restez.
1: Donc vous arrivez à faire des ralentis dans le roman comme au cinéma.
2: Ah oui, c'est possible, oui. Non, c'est vrai que des lecteurs m'ont dit que c'était très visuel. Alors là, si je peux faire une parenthèse,
1: bien sûr.
2: Je crois, c'est vraiment important. J'ai appris, au fond, en écrivant pour le cinéma et la télévision, qu'on n'a pas le droit d'ennuyer le spectateur. Et sinon, ils zappent. Hein. Et donc, je suis quand même devenue une grande spécialiste de la tension dramatique, entre guillemets. Et en écrivant maintenant, j'essaye d'avoir une écriture fluide. C'est-à-dire, il y a des choses importantes à dire qui ne sont pas faciles à lire, peut-être. Mais j'ai une écriture vraiment... comment dire ? C'est pas proustien, quoi. C'est pas cinéma non plus, bien sûr, puisque je vous ai dit que je rentre dans les personnages, dans leurs émotions, leurs ressentis, mais c'est pour ça que certaines personnes me disent bah, c'est très visuel, quoi. Voilà.
1: Alors, le décor, la toile de fond, elle est très belge, hein, c'est entre banlieue industrielle Carolo et puis Bruxelles. Il y a des références au drame du bois du casier, ce genre de choses. Il faut être belge pour rentrer et comprendre ce livre.
2: Ah non, je crois pas, je crois pas. Je crois vraiment que ce côté, le décalage social que vit cette jeune fille d'origine ouvrière, il doit être vécu par de nombreux étudiants. Je crois qu'il y a de plus... Ce qui est chouette, c'est qu'il y a de plus en plus d'étudiants, enfants d'ouvriers, qui font des études supérieures. De là à dire qu'ils vont trouver leur place, c'est un combat. C'est marrant, il y a quelques jours... Non, ça fait quelques semaines maintenant que j'ai lu des chiffres sur combien d'enfants d'ouvriers réussissent à devenir des cadres supérieurs. C'était moins que ce que je pensais, quoi. On n'est pas encore dans... C'est 9%. 9% seulement des enfants d'ouvriers arrivent à devenir avocats, médecins. Et je trouve que c'est quand même effrayant. Moi, c'est pas très équitable, quoi.
1: Il y a encore une espèce de plafond de verre.
2: Mais oui.
1: Alors, beaucoup de références aussi à la chanson, à la littérature, dans votre roman, Gabriel Bauril, La fille de Nino. Ça va de Dick Rivers à Musset. Pourquoi ces références
2: Là, en l'occurrence, Musset, pour le coup, c'est...
1: Oui, c'est juste... la grande scène de oui, « On ne voilà, badine pas avec l'amour ».
2: Voilà, c'est une grande scène. Mais en plus, c'est vraiment... Là, j'ai décrit un truc que j'ai vécu, quoi. C'est comme ça que le mec m'a approché.

0: Donc, c'est normal, les livres, bah, qui n'existaient pas évidemment dans sa famille. Hein. Angela, il n'y avait pas de livres chez elle. Bah, voilà, elle lit des bouquins quand elle arrive à Bruxelles. Donc, voilà, ça fait partie de son univers, hein, les livres.
1: Mais vous parliez tout à l'heure, Gabriel Morille, de transclasse, enfin, vous
0: Ah oui.
1: l'avez évoqué. Est-ce que par la culture, on peut aussi, selon vous, s'élever
0: Ah ben.
1: et dépasser les barrières, peut-être psychologiques, qui nous empêchent d'aller plus loin?
0: Ah oui, c'est clair. Bah, c'est clair. Moi, enfin, si je parle de moi là maintenant, je ne parle plus au nom d'Angela, mais moi, je pense vraiment que j'ai même appris, oh, même à ressentir la nature en lisant Virginia Woolf. Ce qui n'est pas un auteur facile d'ailleurs, mais j'avais un ami, François Rivière, qui m'avait comme ça. Je crois aussi que les liens avec les gens peuvent vous aider aussi à grandir. Hein. Je n'en parle pas beaucoup dans le roman de ça, mais les livres, certainement, certainement, on y découvre beaucoup de choses, oui.
1: Vous venez de citer François Rivière, ça a été un de vos collaborateurs.
0: Oui, tout à fait. François Rivière. Oh là là, ça remonte à loin. Donc on était très amis et il commençait à faire de la bande dessinée. Et avec Flock, hein, ils ont fait à l'époque, il n'avait même pas encore publié Sevenoaks, Rendez-vous à Sevenoaks. Et moi, je me dis, tiens, la BD, quelle bonne idée. Voilà, rien que de voir qu'on pouvait devenir auteur de BD, vous voyez, finalement, vous n'y pensez pas. Si vous lisez Tintin. C'est vrai que je lisais Tintin quand j'étais petite, hein,
1: Vous dites
0: de
1: pas,
0: promesse.
1: je vais devenir Hergé.
0: C'est ça, voilà, on n'ose
1: Ça paraît
0: pas,
1: inaccessible.
0: voilà. Et donc, quand François, à un moment donné, j'ai trouvé une chouette anecdote dans un vieux bouquin des années 30 sur les services secrets anglais qui avaient trouvé le code secret des Allemands, voilà, du Kaiser. Mon histoire de Sackville se passe en 14-18, hein, c'est important. Et j'ai donc proposé à François de l'écrire avec moi, et nous avons fait quand même 23 albums aux éditions du Lombard, donc une histoire d'espionnage, avec un dessinateur très doué pour représenter l'époque. Donc, par exemple, le premier, ça se passait à Bruxelles, et ça s'appelait Le Code Zimmermann. Et vraiment, il était d'une précision. Tous les pavés de la rue sont, de la route sont faits. Et ça a participé au succès, je pense, de la série. Parce que, voilà, il recomposait le Bruxelles de 14-18, quoi.
1: Vous avez eu, Gabriel Morille, beaucoup de vie professionnelle. Parce que là, on parle d'il y a quelques années, auteur de
0: Ça, c'était
1: BD.
0: ma première vie. On peut
1: C'est
0: dire que
1: ça.
0: la bande dessinée, c'était ma première vie. Oh, en parallèle avec la bande dessinée, je gagnais surtout ma vie comme journaliste freelance. Je travaillais au Soir Illustré. C'est devenu maintenant le Soir Mag.
1: Le
0: Hein.
1: soir même, oui.
0: Le Soir Illustré. Je faisais des articles société, des articles psy parfois, souvent, j'aimais bien. Ou bien, alors on m'a désignée comme chroniqueuse nature. Je ne connaissais pas très très bien la nature et les animaux, mais voilà. Donc ça, c'était ma première vie. Et la deuxième vie, c'est celle dont j'ai parlé tout à l'heure, que j'ai commencé à 40 ans. Hein. Non, même pas tout à fait quand même. À 38 ans, je suis allée vers l'audiovisuel, on va dire. Avant de... Bah, il y a 4 ans, plus ou moins, oui. J'ai décidé d'arrêter les scénarios. Pourquoi? Mais parce que vous l'aurez peut-être remarqué, moi je faisais beaucoup de films unitaires. On appelait ça des unitaires. Donc c'était des 90 minutes qui passaient sur France 2 à 20h40. J'ai vraiment eu une très belle carrière de scénario. Mais depuis, je dirais, même une dizaine d'années, c'est les séries qui marchent. Or, pour écrire une série, vous ne pouvez pas faire ça seul. C'est même imposé par les producteurs. Vous êtes un duo, un trio, un quatuor. Alors, c'est des groupes. Et honnêtement, je ne trouve pas ça évident. En tout cas, pour moi, qui ai toujours travaillé seul à l'écriture, j'avais décidé, je me suis dit, bon, je vais essayer autre chose. Et voilà. Il est toujours temps, si je m'adresse à des jeunes, de leur dire que vous pouvez avoir plusieurs vies. Et j'ai commencé ma troisième vie, donc il y a 4 ans.
1: Avec l'écriture du roman La fille de Ninou. Dans ce roman, hein, c'était une de mes premières questions, quel est le fil rouge? Il y en a beaucoup, bien sûr, donc on essaie de tirer de différents côtés.

0: Il y a la maladie de la mère, vous l'avez évoqué tout à l'heure, Gabriel Boril, elle a la sclérose en plaques, donc une maladie dégénérescente assez grave, et on voit sa situation pendant le roman. Il y a l'accident de vie du père en usine, il y a l'hôpital, tout ça c'est aussi des sujets au cœur du roman. L'hôpital par exemple, et la question du care, du soin.
1: Ben, j'avoue que je n'ai pas insisté sur ça. Je vais vous dire honnêtement, c'est une démarche dramaturgique, c'est-à-dire que le roman se passe en janvier 1980, pendant les 10 jours durant lesquels dure le coma du père. Donc c'est-à-dire, je ne vais pas vous donner la réponse. Est-ce que cet homme va survivre ou pas? Est-ce qu'il va se réveiller ou pas? C'est juste, en scénario, nous appellerions ça un tendeur dramaturgique. Mais je n'ai pas à développer, on ne parle pas trop de... Je crois que le vrai fil rouge, c'est aussi la galerie des personnages qui encadrent Angela. Il y a sa tante, sa marraine, son oncle, des gens qu'Angela a connus enfant et qui sont restés justement du côté de Charleroi, qui s'en sont pas tous sortis très très bien d'ailleurs. Elle revoit une amie d'enfance, c'était sa voisine, qui elle est devenue femme de ménage. Hein. Ouais, je crois quand même qu'il faut le dire, du coin où j'étais, ça s'appelait le Rocchio, à Montigny-sur-Sambre, honnêtement, il n'y a pas... Aucun des enfants de ma classe, et même du lycée, hein, de l'Athénée Royale de Charleroi, ça s'appelait le lycée royal de Charleroi, ça a aussi changé de nom, tout change. Hein. Et bien, il n'y en a pas qui ont fait l'UNIF, c'est quand même fou, quoi. Pourquoi? Je ne comprends pas. Enfin, on n'est pas obligé de faire l'UNIF, hein, c'est pas ça. Mais quand même, c'est un grand moment de découverte culturelle. Pas seulement, on ne va pas seulement en cours, on rencontre d'autres gens. Pourquoi les jeunes n'essayent pas?
0: Ouais, de la difficulté de s'extirper dans un milieu et de la reproduction sociale. Merci beaucoup, Gabriel Boril. Je rappelle le titre de votre roman, premier roman, mais je pense savoir qu'il y en a d'autres dans les tiroirs qui demandent qu'à être édité. La fille de Mido, publiée aux éditions Weyrich dans la collection La plume du coq. Voilà. Ah oui, juste peut-être un mot là-dessus, La plume du coq et l'édition Weyrich.
1: Olivier Weyrich est un éditeur très très dynamique qui est donc basé dans les Ardennes et... C'est lui qui a choisi cette couverture qui est très lumineuse, qui parle des mines, mais en même temps, il y a cette espèce de soleil là derrière. Et je pense que ça rejoint bien le parcours du livre, c'est-à-dire qu'on part de quelque chose de sombre, mais je crois que c'est un roman qui est porteur de résilience. Hein. Je ne vais pas vous donner la fin, mais c'est quand même un roman quelque part positif. Et donc Olivier Weyrich a publié, là maintenant, il a fêté les 100 ans de cette collection, pardon, pas les 100 ans, les 100 livres de sa collection Plume du Coq. Voilà, bravo à lui, il est très dynamique, cet homme-là.
0: Voilà, et donc il y a des polars en perspective, mais ça on en reparlera peut-être un peu plus tard. Merci Gabriel Boril.
1: Merci.

Voilà, au cours de cette émission, vous avez eu l'occasion d'entendre Gabrielle Boril, qui est donc romancière. Elle a publié récemment La fille de Nino aux éditions Weyrich dans la collection Plume du Coq. Elle a été scénariste et professeure de scénario à l'ULB et à l'IAD. Elle a aussi été auteure de BD, de séries, télé et de cinéma. Elle a fait des études de droit et de journalisme à l'ULB et donc je vous rappelle qu'elle publie son premier roman. Il y en aura d'autres qui vont être publiés prochainement, sans doute aux éditions Weyrich comme celui-ci. Le titre, La fille de Nino, dans la collection Plume du Coq. C'est tout pour aujourd'hui. À la semaine prochaine. Au revoir.

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1: Dis pas Paco, me dit Serge.
0: Paco, ça veut rien dire pour lui. Paco, il comprend les ordres. Paco, doucement.
1: Partir dans la montagne, blanche, blanche, de brouillard. Chercher des brebis, blanche, blanche, comme le brouillard.
0: Paco.
1: Ici, Paco, stop. Une brebis morte. Pas de morsure, pas de langue bleue, plus une ding-ding.
2: Elle est aussi lourde que le ciel est blanc.
1: On la tire sous un caillou, ding-ding.
0: Dans la montagne,
1: ding-ding.
0: Blanche, blanche.
1: Ça résonne blanc,
0: ding-ding. Ding-ding, blanche.
1: Et Serge a la cloche qui ding-ding de la bête morte accrochée au bras.
0: Ding-ding.
1: Là-haut, plus rien ne frémit. Peut-être seulement ceux qui savent chercher sous les cailloux. Dans le blanc qui se couche, dans le noir qui se lève, dans le silence. Le silence.

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5: Mesdames et messieurs, bonjour. Comme d'habitude, vous écoutez le CRI. Ici, je suis accompagné de des collègues que sont des habitués maintenant, que vous les connaissez, sauf Shooter. C'est un nouveau recrue qui vient du Real Madrid, là. Un bon rappeur.
6: On va l'écouter plus tard.
5: Donc là, il a fait des bonnes vibrations ici en micro.
6: En échauffement.
5: Off, donc pendant les échauffements.
6: Warm up.
5: Aujourd'hui, mesdames et messieurs, c'est une émission quand même. On espère que ça soit une émission spéciale. C'est pas une émission dans laquelle on va parler comme d'habitude de nos galères, de nos problèmes intramuros. Aujourd'hui, c'est une émission qu'on va essayer de s'amuser. On va essayer de chanter, on va essayer d'improviser. Il y a beaucoup de talent ici autour de moi, donc que je commence déjà. Tout d'abord aussi, je veux remercier avant de commencer aux auditeurs de Radio Panique, Radio Campus et Radio Air Libre. Merci de votre écoute, merci de vos commentaires. Et voilà, vous savez qu'on fait cette émission pour vous, pour partager avec vous notre vécu. Et voilà, directement, je présente ici mes camarades présents. Samir, bonjour, comment tu vas mon ami?
7: Ça va bien et toi, ça va bien? Qu'est-ce que je vous raconte
5: Et Krasti.
8: Salam alaikum.
5: Wa alaikum salam.
8: Ça va, quand on bien, tranquille.
5: Bien. Calme, t'es chaud là.
8: Toujours.
5: Je sais que toi, ton délire, c'est chanter. Donc aujourd'hui, c'est ton émission.
8: Chaque émission, on est prêt, on est chargé. Hein, même si le chargeur il est vide, on recharge directement et c'est reparti.
5: Et charge rapide en plus.
8: Ah, c'est très très très rapide mon ami.
5: Fast.
8: Comme ça tu sais mon bro.
5: Kokaz, voilà. Comment tu vas mon ami? Bonsoir. Bonjour
9: à tous. Anzori Kaukasioni.
5: Ça va?
9: On résiste, on vit et on prêt, on chante.
5: Voilà. How are you my friend?
10: Ça va, c'est le G.
5: Après une longue absence, Monsieur Leger participe à différents stages et formations à l'extérieur, dont un, c'est de radio sur Radio
10: Bruse,
5: Bruxelles,
10: radio,
5: voilà.
10: Microwave pour ceux qui connaissent aussi, et Oursoupe.
5: C'est bien de partager, j'aimerais bien que tu partages avec les auditeurs cette expérience.
10: J'ai lancé ma première émission sur Radio Bruse et Oursoupe, ça s'appelle Open Gate. C'est disponible d'ailleurs tous les mardis à 21h sur Radio Bruse.
5: Waouh.
10: Je vais lancer aussi un autre projet qui est en coulisses. Là, je vous annonce une exclue.
5: Aïe.
10: C'est avec Microwave. C'est une radio en ligne, en streaming. Et ça, ce sera chaque dimanche. 2 heures d'antenne.
5: Il y a des trucs qui commencent à Rennes quand même. Tu as commencé à Rennes.
10: Ça a commencé, ça a commencé d'ici.
5: The sky is limit. Donc vraiment, il n'y a pas de toi. Voilà, quoi. Super. Shooter, qu'est-ce que tu peux nous raconter de toi? Fais-toi connaître.
11: Moi, je suis le nouveau, donc je suis de la 16. J'ai 27 ans. Je fais du rap. Un peu en anglais, en anglais, même si je parle français, je fais les deux.
5: C'est bien,
11: je parle en anglais, je rappe en anglais, tout ça, c'est mieux.
5: Super. Moi, de mon côté, je peux vous pouvez voir que c'est pas que des mauvaises nouvelles en prison. Des fois, il y a des petites bonnes nouvelles. Donc, bien.
8: La dernière émission.
5: Oh. Attends, il est content là. Il a...
10: Comment
5: il n'a plus.
7: Il va prendre ta place.
10: Comment ça
7: Il va prendre ta place.
10: Comment ça
5: Non, lundi, je commence un stage à Beaux-Arts. Donc, voilà. Donc, je serai
10: avec
5: pas
10: les
5: mardis.
10: Avec Estopane,
5: là. Ouais, tout à fait. Donc, c'est une expérience aussi que j'ai beaucoup. J'ai trop envie de vivre et de connaître cette expérience à Beaux-Arts. C'est un univers un peu particulier. Donc, c'est intéressant pour moi faire un petit peu de réseautage aussi, connaître des gens du milieu de l'art, de la musique classique, un peu tout cet univers là.
8: Et nous faire percer aussi, hein.
5: Voilà.
8: Faut aussi, si tu oublies d'où tu viens, on va te pendre, hein.
10: C'est important.
8: Ouais, bro.
5: Alors, je cède le témoin là à Leger. Vas-y, qu'est-ce qu'on va faire maintenant? Qu'est-ce que tu nous proposes?
10: Moi, j'aimerais présenter à tous nos auditeurs Shooter, en fait, j'aimerais présenter son talent parce qu'il m'a, impressionné dès que je suis rentré. J'aimerais bien que vous l'écoutiez, vous aussi. Vous.
5: Ouais, ça a
10: et
5: été chaud.
10: Et vous me dites quoi, hein? Moi, je regarde tout le temps vos commentaires, vos messages, donc dites-moi quoi, s'il vous plaît.
5: Eh ben,
7: c'est
5: go.
7: Bon pour moi,
10: Shooter,
7: bon
10: t'es chaud?
7: Je suis chaud, man.
10: C'était chaud ou t'es chaud?
7: Je suis chaud!
10: Aïe, aïe, aïe.
5: DJ!
10: Aïe.
7: Hey.
5: Ça se passe à...

0: J'aime bien quand ça commence comme ça.
1: Moi, à un moment donné, je ne savais plus si je suis à Arènes, à Brooklyn, au Bronx. Waouh, les gars.
2: Un peu des deux.
1: Donc là, vous l'avez écouté. À un moment donné, c'est Krastik. Il a repris la parole. Vraiment, entre les deux, vous avez fait vraiment... Chapeau, les gars. Par contre, j'aimerais bien savoir, moi, je ne parle pas l'anglais, donc j'aimerais bien que tu me parles un petit peu de ça raconte quoi, en fait.
2: Donc, ça raconte...
1: D'abord, c'est toi qui as écrit
2: Ouais, j'ai tout écrit de A à Z. Donc, ça parle de la détention, ça parle de un peu ce que j'ai fait dans la rue, ce qui m'a fait, ce qui m'a ramené ici. Ça parle de moi, en gros.
1: Ça te sert de thérapie en quelque sorte aussi.
2: Ouais, ça m'aide à
1: le partage,
2: à décompresser. C'est une forme d'expression en fait, tu vois. C'est une forme d'expression. C'est comme ça que je m'exprime. Tu vois, quand je peux m'exprimer, ben je fais des sons. Je parle un peu de moi.
1: Ministère de Justice, s'il vous plaît, les budgets, de plus en plus, il y a moins de budget pour des activités culturelles, et ça, vraiment, c'est ça, la réinsertion. Sincèrement, c'est ça, pour moi, c'est la réinsertion. Caucase, je te vois là trop froid aujourd'hui.
3: Trop calme, ouais. Mon gars, qui a tué quelqu'un ou quoi?
4: Non, j'ai attendre des réponses. Ministre de Justice, faites quelque chose ici, prison arène. Ah non, j'y attends PS et congé de réponse.
1: Il y a des talents.
3: Et pourquoi j'ai des talents tristes? Bien sûr, je suis triste, j'ai pas envie, rien. Tous les jours, je condense. 15 jours, ah non, j'y attends avis des directeurs.
1: On va faire une émission spéciale pour ça. Pour l'instant, on s'amuse, on va revenir à la musique. J'aimerais bien partager avec vous, là, les gars, maintenant, un petit morceau que j'ai fait. Que j'ai écrit plutôt, et la musique, j'ai balancé le
5: j'aime
1: tout
5: pas.
1: Sur une application de intelligence artificielle
5: la
1: qui m'a fait ça.
5: La technologie va nous faire couler.
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4: Bon, ben, on est de retour, hein.
5: Quels sont de malades, le sang.
4: Voilà. Allez, G, dis-moi, comment c'était, Michel?
6: C'est une dinguerie.
4: En plus,
6: c'est
4: tu viens de revenir. Dinguerie. On est à nouveau chanteur du Bronx.
6: Moi, j'étais pas prêt, en fait. L'intelligence artificielle, c'est un truc de ouf.
4: Bah ouais.
6: C'est un truc de ouf.
7: Ouais, mais c'est son texte.
6: Mais ce texte, franchement,
4: c'est ça, le truc de ouf. Mais c'est le texte écrit par Faouzi.
6: Le texte, vraiment, moi, j'aime bien le texte. Très bien écrit. Et c'est quoi que tu as voulu exprimer dans ce texte-là?
2: Un petit peu ce qu'on vit ici tous. Je parle en fait de plusieurs choses. J'ai voulu que ça soit un résumé un petit peu de toute l'actualité, surtout qu'on vit. Les annulations, c'est à l'ordre du jour. On est annulé presque 4 jours sur 7. Il n'y a pas d'activité, il n'y a pas de cours, il n'y a pas de formation. Donc pour moi, sincèrement, c'est un grand problème qui, carrément, c'est une porte qu'on ferme sur le nez de la réinsertion. Je parle de ce problème de plus en plus visible, ces matelas au sol, des cellules prévues pour un, qu'on met deux personnes, donc c'est vraiment, je considère ça intolérable. Puis après, je parle d'une expérience personnelle. Vous le savez tous que j'étais exclu de la radio à Rennes, pour des raisons un petit peu pour me museler, parce que j'ai parlé, j'ai critiqué la prison lors d'une conférence à l'extérieur.
4: Vendeur de shit.
2: Vendeur de shit. Ouais, sous prétexte. Ouais, sous prétexte. Et puis, je
4: possession
2: consacre.
4: Puis je consacre. Bon. Trafic dans la prison, allez, monsieur. Hein. Ok. Vous vous calmez. Nous avons votre dossier entre nos mains.
2: Ouais.
4: Ok.
2: 0,26 grammes, quand même. Ouais, c'est 0,26 grammes.
4: Tu le coupes en deux, tu fais deux paquets de garrots le soir. J'étais un fou, quoi.
2: Bon, et une bonne partie, là, que je consacre à tous ces formateurs, professeurs, assistants sociaux, comme je disais, qui nous tirent vers le haut. Donc, vraiment, j'ai voulu aussi consacrer une petite partie-là de remerciements et de reconnaissance à tous ces êtres de lumière qui arrivent, qui franchissent les barrières, qui nous aident, qui nous apprend plein de trucs ici. Et vraiment, là, on découvre beaucoup notre côté créatif, notre côté artistique. Et ce qu'on va sortir de la prison avec quelque chose de positif, c'est vraiment grâce à ces gens, ces intervenants sociaux, ces professeurs, ces animateurs et tous ces gens qui viennent de l'extérieur, qui ne nous appartiennent pas précisément au ministère de justice. Donc, un grand bonjour et je lève ma casquette face à toutes ces personnes, quoi. Les gars, on passe à quoi maintenant ?
6: On part de nouveau sur un freestyle ou on écoute la blague de Samir avant ? On se fait d'abord la blague de Samir.
2: Ah, Samir, oui, casse
8: putain,
2: un petit
8: une
2: peu.
8: Blague en plus.
7: Attends, je vais dire un truc qui me vient là tout de suite. C'est l'histoire d'un croyant.
8: Oh yo, merde, on est reparti.
7: Un croyant, mais il est dedans à fond, tout il fait selon Dieu et tout, tu vois. Tout.
4: Faut déjà la blague, juste quand il commence, ça me fait déjà rire.
8: Il y a le micro, voilà.
7: Et le mec là, bon, il est là, c'est un croyant, voilà, un bon croyant, très bon croyant, en tout selon Dieu. Un jour, il part en mer, et le mec, il part en mer en bateau, et il y a une tempête, son bateau il se retourne, donc il est là, il se trouve dans l'eau, le bateau retourné, il coule, il flotte sur l'eau et tout, et il est là, ouais, Dieu m'aidera. Il y a un bateau qui arrive et tout, il dit, monsieur, venez, on va vous sauver. Non, Dieu m'aidera. Comment ça? Mais venez, monsieur, vous allez vous noyer. Non, Dieu m'aidera. Après, il y a un hélicoptère qui arrive. Il vient, monsieur, venez, on va vous sauver. Non, Dieu m'aidera. Il est toujours là dans l'eau. Mais monsieur, vous allez vous noyer. Non, Dieu m'aidera. Ok. Les jet skis avec bikini, ils sont venus.
8: Non, Dieu m'aidera.
7: Dieu m'aidera. Toujours, il veut pas. C'est incroyable, il est sûr que Dieu va l'aider. Au final, il meurt, il se noie. Le pauvre, il est là, il se trouve vendu. Il dit, pourquoi tu ne m'as pas aidé? Oh, Dieu, tu m'as pas aidé. Il dit, je t'ai envoyé un bateau, un hélicoptère, une femme, un jet ski, un bikini. Qu'est-ce que tu veux de plus?
6: La morale, la morale de l'histoire. La morale de l'histoire.
7: Il y a aussi une morale dans...
6: Ça repart pour un freestyle, là.
4: Ah ouais, les gars, on est chaud ou pas?
8: Let's go,
4: on est chaud ou pas?
8: Qui commence? Ah, moi?
6: Ouais, ben oui, bien sûr. Ouais, j'entends. J'entends.
5: Hein? Dis-moi si c'est...

0: mes yeux, je suis gêné de ouf, voilà. Ah, tu es mort.
1: Ouais, cache-toi, c'est mieux.
0: Je commence.
1: Let's go.
0: Vas-y, c'est bon.
2: Ouais.
0: Dis-moi si c'est prêt.

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1: C'est bon, je peux retirer la capuche.
2: Propre. J'aime beaucoup. Shooter, tu nous as parlé de quoi dans ton texte?
3: Ah ouais, donc déjà le titre c'est Thug Love. Donc c'est, tu vois, c'est amour de bandit, tu vois.
0: Il a dit avant, ne recrache pas.
3: Ouais, je parle un peu de choses, c'est chaud, tu vois.
2: C'est un peu
3: chaud.
2: Sale, hein,
3: c'est du sale, tu vois.
2: C'est un peu sale.
0: Swallow, don't spit it out, bro.
3: Ah ouais.
2: Ah, c'est bien.
4: Les amis, pour retourner un petit peu à la prison, juste pour casser les revenir en prison. Comment ça se passe pour écouter de la musique en prison?
0: Ben, tu vas sur la radio. C'est bien, il y a pas
4: radio.
0: De c'est bien, soit tu vas sur Radio Arun, soit tu vas sur C-Star, soit tu as Radio Africa, typique, ça pue la merde. Ils ont enlevé Fun Radio.
4: Énergie,
0: Yo Banga. C'est bien, faut le son. Hein? Chérie FM pour écouter quoi? Pour écouter Miley Cyrus. Bah ouais, t'es chaud patate, hein.
3: Ah ouais, putain, personne qui t'entend, je suis mort.
0: je suis mort, je parle tout seul.
5: Je t'ai dit quoi encore?
0: Tu m'as dit Chérie FM.
5: Ah ouais, Chérie FM. Pardon.
2: Ouais, le micro, on le met pas dans les oreilles, en fait.
0: T'es fou? Non, moi, ce qui est bien... Non, moi, ce qui est bien, moi, ce qui est bien, c'est que des fois, j'ai même pas besoin d'écouter de la musique. De temps en temps, ma copine, je l'appelle, elle me dit, ouais, fais écouter ce que t'as écrit et tout. T'as vu? Des fois, ça me fait encore plus de bien qu'écouter de la musique. Tu vois, c'est m'écouter moi, j'ai l'avis de ma copine, donc c'est quand même une personne qui est proche de moi. J'ai mon propre avis sur la chose. Mais voilà, moi, je suis plus que ma copine, elle me dit. Ça veut dire, si ma copine, elle l'aime et elle kiffe, je continue avec ce texte. Si elle me dit ça pue la merde, je déchire le papier, je recommence. Tu vois pourquoi? Parce que c'est vrai que j'ai mon propre avis, mais c'est pas mon propre avis qui va plaire à tout le monde. Moi, si je dois suivre mon propre avis, ben nique sa mère la pute. Hein. Moi, je continue, c'est tout. Tous les jours, je fais des textes. T'aimes pas, va te faire foutre, tu vois. Mais faut quand même écouter l'avis des gens. Ça veut dire, si moi, quelqu'un me dit que ça pue la merde, hop, je recommence. Tu vois, mais je préfère plus écouter ma copine que les autres. Tu vois, parce que c'est quand même quelqu'un qui est proche, ma mère. Pff. Moi, je me rappelle avant d'entrer en prison, quand j'allais au studio, j'étais dans la salle de bain, je mettais de la musique à fond. Chez nous, les Africains, on sait très bien. Nos mamans, ils aiment bien rentrer dans la salle de bain comme ça, foutre le hala et tout. Mais moi, quand je mettais de la musique, ma mère, elle s'ambiançait sur mes sons. Moi, c'est un truc aussi que j'ai pris à cœur, mais ma mère, c'est pas du rap. Ma mère, c'est plus les Pisquare, Whisky et tout, tu vois, les enroules du bled, t'as vu? Mais sinon, moi, ma copine, c'est plus la jeunesse.
5: Testimony,
0: putain, je suis mort! Et voilà, donc ouais, moi, j'ai la voix de ma femme à côté de mes oreilles. À chaque fois que j'écris un texte, quand je le termine, ou même quand je suis à la moitié, je lui fais écouter. Si même le début, ça lui plaît, on continue. Si même le début, ça ne lui plaît pas, je déchire, je recommence. Et c'est ça qui me donne ma force.
4: Bah écoute, après ce que tu viens de dire, parler de la maman, parler de rap, parler de Tupac.
0: What?
4: Maman.
0: Normal.
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0: Dear mama, querida madre, ummil habiba. Voilà. Et lingala, s'il vous plaît.
1: Mama langa.
0: Mama langa. Voilà. Caucase.
1: Yaunana wardunana.
0: Aïe, aïe, aïe.
2: Wesh, c'est un mot que t'as sorti aussi.
0: Répète, s'il te plaît.
1: Yavnana Wardonana.
2: Ça veut dire quoi ça?
0: Yavnana Wardonana.
2: Ça veut dire quoi ça?
1: Gims aussi, ils chantent presque la même chose.
2: Ah, Gims, c'est
1: Nana, c'est les mamans.
2: Ouais.
1: Et il y en a encore deuxième chose. C'est
2: Nana,
1: Deda.
2: Nana, ça veut dire
1: Nana,
2: maman.
1: Nana, Yavnana, Deda.
2: Ça, c'est en quelle langue ça?
1: Georgie et Laz.
2: Les gars, attention, si
1: parce
2: vous allez en
1: Georgie. Parce que nous, Georgiens, on dit 11 langues différentes. Hein.
2: Bon, les gars, si vous allez en Georgie, attention, attention, si vous allez en Georgie, vous allez en mer, évitez de dire nana aux meufs, parce que sinon, c'est comme si vous les insultiez.
0: T'as un problème.
2: Vous voyez, donc restez tranquille, merci beaucoup.
0: Les gars, je continue avec notre petite histoire de comment on écoute de la musique. Bien sûr, on a écouté ici, par exemple, le point de vue de Krusty.

0: En prison, malheureusement, on a beaucoup de difficultés, sauf les radios, télévisions, qu'il a cité ici mon ami Krasti, mais ça reste trop limité. On aimerait bien, et c'est pas quelque chose de nouveau que je vais m'inventer, il y a des autres expériences dans d'autres pays, qu'ils ont une playlist ou une espèce de YouTube que tu peux écouter musique à ton choix. Ici, vraiment, ça reste un problème, la musique, or que chacun, il a son petit univers. Moi, par exemple, c'est la musique des années 80 que difficilement tu vas trouver ici sur Radio Arène, ou sur, mais ça te garde connecté à ton univers. Je ne sais pas, toi, Léger, comment tu vis, toi, la musique en prison?
1: Il vit même plus en prison, les gars. Il vit même plus en prison, les gars. Les gérer, les dehors.
2: Non, mais c'est vrai que la musique, ça a été un exécutoire pour moi. J'ai beaucoup écrit. J'aime bien les prods un peu mélancoliques, un peu lentes et tout. Même si je m'amuse sur pas mal d'autres choses aussi. Mais voilà mon dada. Et c'est vrai, comme tu dis, c'est difficile à trouver. Du coup, à chaque fois, on doit passer par des moyens illégaux, on va dire, pour pouvoir écouter de la musique, alors que c'est quelque chose de totalement légal et totalement bénéfique. Ça nous emporte, ça permet de nous libérer. C'est comme un peu une petite bouée de secours, une petite bouée d'air. La musique, ça fait du bien, n'importe quel mood. Les gens, ils aiment bien écouter de la musique pour manger, pour se laver, pour je sais pas, dormir, danser, réfléchir. Chacun son mood, mais chacun trouve son petit truc dans la musique.
0: Shooter ?
3: Ouais.
0: Et toi ? Ça dit quoi, la musique ?
3: La musique, pour moi, c'est une façon de se sentir bien. C'est quand t'as un mood, tu te sens pas bien, t'écoutes de la musique, tu te sens bien directement après. Ou juste quand tu veux faire passer le temps. Moi, par exemple, en cellule, je mets beaucoup de musique.
4: Alors.
3: Je mets beaucoup de musique pour... je mets beaucoup de musique pour faire passer le temps. Donc c'est aussi un passe-temps, ça fait passer le temps, tu vois. Donc c'est important.
0: Ouais.
4: C'est pas halal.
0: Caucase, pour nous arabes, par exemple, c'est plus facile. Il sait écouter de la musique du bled quand ça même.
4: Pour nous arabes.
0: Pour nous, je parle de moi dans ce cas. Pour moi,
4: t'es raciste, toi. C'est non, jeune, c'est rascard.
0: Pour moi, comme arabe, j'entends autour de moi tous les
4: il
0: jours.
4: Il dit pas africain, il dit arabe.
0: Bah, arabe,
4: il
0: africain.
4: Dit pas africain, il dit arabe.
0: Oh là là, il veut me biaiser, lui, il va me biaiser. Mais je veux dire, arabe, africain, congolais, et beaucoup de nations et beaucoup de langues, on a plus facile à écouter de la musique de bled. Mais musique georgienne, toi par exemple, pour dire que j'écoute la musique du bled, t'as du mal normalement. Ça te manque ?
5: Non, en fait, en réalité, les musiques des Arabes et les Caucasiens, je ne peux pas dire que grande différence. 80-90% c'est la même.
0: Mais depuis, ça fait combien de temps que tu n'écoutes pas une musique
5: chaque
0: en Géorgie ?
5: Chaque fois que j'écoute des Al Jazeera dans la city Al Jazeera et tout ça de radio, je pose des questions. Est-ce que quelqu'un a récorrigé chez nous ou chez nous qu'ils sont récorrigés chez vous? Tellement ils sont ensemble. Déjà, même pas besoin de traducteur, ça me touche fortement et je comprends en réalité à quoi ils chantent. Déjà par visage, des musiques, ça. Directement, ça rentre dans la son. C'est la même musique, certaine.
0: Je ne sais pas si tu as choisi le meilleur exemple. Al Jazeera, on n'entend que des bombes dernièrement.
5: Ça, c'est aussi les musiques. Hein. Ça, c'est aussi les musiques.
0: Ouais, peut-être.
5: Musique d'enfer, ça. C'est la musique d'enfer.
0: Ouais. Samir, et toi, musique
4: Moi, les musiques. Moi, franchement, il y en a beaucoup que j'aime bien. Hein.
6: Qui
4: me parlait haram. Plus, c'était Maître Gims, section d'assaut. Pas Maître Gims,
6: oh, le plus
4: section d'assaut. Ça, j'aimais bien le groupe.
0: Haram, ça c'est haram.
4: Ouais, c'est haram.
6: C'est
4: hein.
6: c'est
5: meilleur de musique de Gims, il a répété des musiques de Georgienne. Il a trouvé beaucoup plus... Ouais, cette musique, il a gagné beaucoup de pognon, mais il a encore plus devenu des favoris. Toutes les Afriques, ils chantent « Ranina Nanina ».
6: C'est ça, non?
0: Le G, ça commence à partir loin.
2: Ouais.
0: Fais-nous revenir, le G.
2: On va revenir tout doucement.

0: C'était quoi, c'était la session freestyle, c'est ça?
1: Ah là, voilà, voilà.
0: C'est qui a pas encore rappé déjà ici?
2: C'est toi. Toi. C'est toi, connard.
0: Toi, il y a plus que moi.
1: DJ, go.
0: DJ. En vrai, j'avais écrit un truc, mais nique sa mère. Puis je connais pas la prod, mais nique sa mère.
1: Et ça peut comme ça, en fait.
0: Hey.

0: Sauve la situation.
1: C'est possible que je perde cette guerre.
0: Classique.
1: Mais je dois la faire parce qu'ici, c'est chez moi.
2: J'aime bien ce France. Je commence.
3: T'es fou, quoi.
2: Hey, je vais la prendre. Je dois faire le texte d'injustice là que j'avais commencé. C'est quoi ça? On m'a mal mis. Ben, ça se fait pas ça.

0: exprimez-moi quelque chose. Moi, je suis vieux.
1: 80 piges, genre.
0: Moi, j'ai 80 piges, voilà. Moi, c'est ça que j'aime. Ouais, on va essayer sur ça. Voilà. Garde-moi ces enfants-là qu'ils ont appris à rapper hier, ils viennent parler avec moi.

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0: Dis-moi ce qui est vrai, mais dis pas ce qui est faux. Et si c'est... Tu peux pas recommencer, je voulais reprendre de ouf, j'étais trop chaud. C'est ton inspire, faut elle m'infecte un peu, là. Voilà, essaie d'être joyeux un peu. Pense à maman. Pense au frangin, le rappeur aussi. Dédicace au petit frère de Gaëtan. Un grand rappeur de Bruxelles.
1: Ah ouais.
0: On a oublié de vous le dire aussi.
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0: Vous savez, quand on fait plus l'exercice pendant quelques temps, on sera maudit. Ouais.
1: Non, franchement, hein, cette émission, je l'ai plus kiffé que les autres. Pourquoi ? Parce qu'en vérité, les gars, venez qu'on se dise quelque chose, on n'a pas préparé cette émission. Les gars, on est parti en full inspi. Ouais, on a un nouveau, il arrive avec deux textes de rap, le chien, il arrive de la visite, il a écrit un texte en deux spi. Même lui, il avait pas la force, mais il a quand même fait. Même moi, tu sais bien, je suis parti chercher des textes qui sont dans ma tête et tout. T'as vu, c'est pas, même Fauzi, il a ressorti un petit truc vers la fin d'un son. Franchement, c'est des choses qu'on ne fait pas tout le temps. C'est rare, mais franchement, l'équipe qu'on a aujourd'hui, hein, Despina Dubanks, hein, Ben Dubanks, vous voyez, ça c'est l'équipe de choc. Grâce à eux.
2: Un acapella ou quoi? Ça m'autorise un acapella vite fait, genre 30 secondes, vite fait.
3: Fais-toi plaisir.
2: Fais-toi
3: plaisir.
2: Parce que ça me saoule, c'est pas bien.
3: Il est pas bien à faute de lui.
4: Capella.
2: Allez-y. Ok. 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
1: Les gars, franchement, merci. Merci, hein, Fauzi. Aujourd'hui, c'est ta dernière mission.
4: Ah oui, mon ami.
1: Voilà, mais j'espère qu'ils ne vont pas t'accepter au Beaux-Arts comme ça, tu restes avec nous.
4: Non, au Beaux-Arts, je suis désaccepté.
1: Ah ben, j'espère que j'en fais. Hey, Jean-Fils, je dois te dire quelque chose, là. Hein. Faut pas accepter CPS, va rester avec nous à la radio. Hein. Non, franchement, tu as bonne chance.
4: Ça, hein, ça, t'es avec c'est nous. Mon projet de réinsertion.
1: De toute façon, tu seras toujours dans notre cœur. C'est bien, tu seras toujours bienvenu à la radio. Ouais, l'équipe, merci, elle s'agrandit au jour d'aujourd'hui et j'espère qu'elle va s'agrandir encore plus. Despina, merci d'être là pour nous. Ben, merci d'être là pour nous. Même si on sait que vous êtes fortement occupé à l'extérieur, vous nous donnez quand même un peu de votre temps. Hein, Ben, je sais que tu as un enfant aussi. Tu dois t'occuper de ton enfant, mais tu nous donnes aussi de la force. Et comment il s'appelle ?
4: Zied.
1: Zied. Bonjour Zied. Hey, le jour où on va percer, on va passer au Bercy. Ça va tellement merde, tu vas monter sur scène avec nous.
0: Ah ouais, obligé. Obligé.
2: Tu récupères le flambeau, t'es là, toi, en vérité.
1: Ah, le sang, moi, je suis prêt. Fauzi va se casser.
2: Tu récupères le flambeau.
1: Je récupère tout.
2: Hey, depuis, il veut en fait, depuis, il veut le micro jaune, là. T'as vu, il veut le citron. Il veut le citron.
1: Le jaune représente la tête du groupe. Tu vois, eux, c'est producteur, manager, tu vois, collègue. Mais là, c'est la place du patron. J'ai la place du patron.
4: Mais non. En réalité, je te dis, ce micro jaune où ça t'éponge, comment on appelle ça
1: La mousse.
4: La mousse. Voilà,
1: c'est mousse pour couvrir le micro.
4: Ça me rappelle les derniers moments du Covid. Mm-hmm. Moi, je suis un fan des karaokés. Donc, et là, quand il avait le Covid, il nous passait un petit truc. Comme, tu vois les charlottes là de la tête.
1: Ouais, c'était des
4: trucs faits pour des micros, pour quand tu chantes, il ne va pas venir quelqu'un d'autre.
1: Donc là, c'est la charlotte du micro.
4: Et voilà, donc et c'était comme ça, des couleurs, des jaunes, des rouges, des donc voilà, ça me rappelle un peu.
1: Voilà, tu vas nous manquer à la folie. Voilà, t'inquiète, il y a une sale équipe qui va arriver, on va essayer d'agrandir la famille. Et tu sais bien, le jour où t'as pas PS, le mardi où t'as pas PS, tu sais venir, rejoins-nous, tu seras toujours bienvenu. Le G, toi aussi, on te souhaite force. Hein, t'as lancé ta carrière dans la radio. On sait que tu vas pas lâcher. Par la grâce de Dieu, tout va bien se passer pour toi.
2: Écoutez, Open Gate sur Radio Bruse.
1: Le type, au lieu de dire merci, il nous dit d'écouter. Ah, dis merci, frangin.
2: Matondo.
1: J'espère que tu vas pas réussir. Voilà. On te fait des compliments, tu nous dis pas amen. Wesh. Non, Samir, la mouche 2 en préparation ou pas?
5: La suite. Essayer, hein.
1: La mouche 2, hein.
5: Ah, elle doit ressusciter. Il y a une suite, faut qu'elle revienne.
1: Il faut qu'elle revienne, hein. C'est pas normal.
5: Je demande qu'elle revienne.
1: En été, tu te rappelles les petites mouchettes qui venaient? T'inquiète, elle arrive. Bzz, bzz, bzz, bzz. Ouais, t'as compris. Merci beaucoup. Christine a fini.
2: You. Shooter, un dernier mot.
6: Ah, big up, big up. Je suis content d'être ici et c'est mon premier jour et j'espère pas le dernier. Donc voilà.
2: Parfait. Despina, t'as vu, Despina, c'est le dernier jour, toi aussi. Aujourd'hui, il faut vraiment que tu lâches un mot quand même. Un mot, un seul mot, un seul mot. Un seul.
1: Dis force.
2: Un seul.
7: Mais moi, je suis très contente quand je vous vois comme ça. Que je vous vois, que vous vous amusez, que vous trouvez des choses, que vous vivez. Vous vivez. Et vous vivez comme être humain. Et c'est très beau, je vous remercie beaucoup pour votre générosité.
1: Tu sais, franchement, Despina, s'il n'y avait pas toi, Ben, on n'aurait pas ce cours de radio.
2: Est-ce que vous avez ressenti l'émotion dans sa voix?
1: Bien sûr.
2: Vous avez ressenti ça? Waouh!
7: Mais oui, je
4: dans la
7: aimé.
4: Voix, dans les yeux, dans le visage.
2: Ouais, parce que, cher auditeur, nous on voit. Ouais. Nous, en plus de la voix, on a le visuel. Waouh! Ouais. Wow.
4: C'est pas pour rien que je les appelle des êtres de lumière, franchement.
2: Nesmida, tu veux nous faire pleurer. Tu veux nous faire pleurer, c'est pas bien. On est des détenus, t'as vu, on a un rôle à tenir.
1: Voilà!
2: On a une image à tenir ici.
1: Ah, on est des durs, hein! On est des durs, hein!
4: Une seule demande. Que ça reste toujours le cri de ma guérilla qui danse, qui fume, que de la belle DA.
1: Toi, j'aime trop, toi. Toi, j'aime trop. Non, ça, j'ai aimé, ça. Ça, j'ai aimé, ça, par contre. Non, franchement, merci pour tout. Et voilà, on est là depuis 2 ans et on sera là encore plus.
2: C'était le G, bisous.
1: Franchement, le G vous dit ça parce que plus jamais il va revenir, comme ça vous savez. Donc, hein, le G, bisous.
2: Non, c'est parce que je ne l'avais pas fait depuis très longtemps.
1: Ah, le bâtard.
2: Un radio bruit, je ne peux même pas le faire. Bye bye. Bisous!

0: Une réalisation de
1: Georgia Caucase.
0: Et Krasti.
1: Shooter.
0: Le G. Aïe, aïe, aïe.
2: Fauzi.
3: Samir. Avec Ben et Despina.
4: Ben et Despina. Une production du Xara ASBL.
0: Aïe, aïe, aïe.
4: En partenariat avec la FAMD.
3: AMD.
0: Avec le soutien.
4: Avec le soutien de la Fédération Wallonie-Bruxelles. Bye, bye.

0: selon moi, l'humanité, on termine l'époque antique de notre histoire. Puis ce qui nous attend, qui nous pend au bout du nez, c'est le Moyen Âge, qui va être un asti de bordel écologique. Là. Selon moi, on va avoir entre 10 et 15 000 ans de blackout. Exactement après la chute de Rome, mais global. Tu comprends? Ben global, ouais. Là.
1: Puis
0: vraiment.
1: Avec la surpopulation
0: aussi. Ah non, attends. Moi, à mesure que les coraux diminuent dans l'océan, le prix de la Joconde baisse. Non, ça ne vaudra plus rien. Moi, mon fils me dit, ça va valoir de l'argent, mais que tu meurs. J'ai dit, non, non. J'ai dit, moi, mais que je crève, là, ce qui va valoir de l'argent, c'est un verre d'eau potable. Une carotte mangeable. C'est ça. Il va nous rester nos pneus à manger de troc.
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0: une chose très importante qu'on défend dans nos spectacles. On refuse de faire des spectacles et d'écrire des spectacles, de concevoir des spectacles où il y a du conflit. Et ça, c'est capital aussi. Absolument capital. Parce que dans les écoles de scénario, dans les cours de scénario, dans la Bible du théâtre, la première chose qu'on dit aux gens qui veulent écrire, aux scénaristes, aux dramaturges, il faut un conflit pour faire un bon scénario. Et ça, c'est de la... moi, je trouve ça dangereux. Je trouve ça de la folie. Parce que quand on raconte des conflits, on transmet le conflit. Et on le transmet au public et on le transmet aux autres générations. Nous, dans nos spectacles, il n'y a pas de conflit. Et je vous assure que c'est difficile, effectivement, de faire des spectacles où il n'y a pas de conflit. Et que c'est hors du commun.
1: Et s'il n'y a pas de conflit, il y a quoi alors, j'ai envie de dire ?
0: La vie. La vie. Un hommage à la vie.

0: Je me vois mariée avec des enfants, habitant une grande villa, avec une piscine, et des perquisitions tous les jours. Mais lui, à 25 ans, il se voit entre 4 murs, avec un petit matelas, pendant 3 ans.
1: Moi non plus, j'aime pas l'école. J'ai quand même été, bon, maintenant, j'ai un petit rien. J'ai un petit diplôme à 4. Et une petite qualification, mais c'est tout, je suis tranquille, j'ai droit à mon chômage, je vais faire mon armée et tout. Moi je suis casé, je suis dans mes droits, mais faites la main. Mais non, le mec, c'est ainsi.
2: Porte façade détruite, porte locale fusible démolie, fusible disjoncteur volé, saleté indescriptible rez-de-chaussée et cave estimation 24 000 francs, extincteur volé évidé, caveau ascenseur brisé, éclairage de secours détruit. Rien que pour le week-end du 25 au 26.

Peut-être ailleurs aussi, c'est particulier, ah, effectivement. Ouais. De toute façon, c'est ce qui nous revient à chaque fois. Comment faites-vous et comment osez-vous? Mais il faut du courage pour faire ça. Il ne faut pas de courage, il faut de la passion. Et il faut défendre un idéal, en fait. Oui, effectivement, on ne gagne pas beaucoup d'argent, même si on a, comme elle dit, des fonds propres. Hein. C'est réinjecté dans la création. C'est tout pour la création, c'est tout pour l'art.

0: Bonsoir. Lorsqu'on dit que le rock'n'roll est fait pour les kids et par les kids, cette vérité s'avère encore plus exacte avec les héros de conduite qui jouent et chantent un maximum avant de prendre du bide. Et les quatre garnements, à voir la tronche qu'ils ont, ne sont pas élevés par les jésuites. Ils nous viennent d'Issoudun, ville perdue dans la platitude d'une France profonde. Mais ils y ont fait déjà plus de 10 fois le tour de l'Hexagone pour balancer la musique qu'ils aiment dans des salles noires de monde. Et ils ont bien sûr traîné leurs Doc Martens dans presque toutes les zones. Mais comment se fait-il que des gamins de moins de 18 ans ne soient pas branchés sur des trucs genre disco et raplapla?
1: Ils ont été les premiers à se produire au Zénith au moment de l'inauguration. Ils ont joué devant le président Mitterrand. Alors, ils ont fait autre chose aussi. Ils ont fait la première partie de Clash. C'est leur première grande télé. Je vous l'ai dit, ils ont entre 11 et 14 ans. La chanteuse s'appelle Anne-Sophie, à la guitare Johan, à la basse Franck et à la batterie Guillaume. C'est le groupe Zéro de Conduite, le titre « Je suis mort ».

0: peut pas appeler ça un petit coup de piston, on peut pas appeler ça un petit coup de piston, c'est, si tu veux, bon, c'était à l'époque où on faisait les premières parties, les trucs pompeux, les clashs et tout, les, plein, des grands trucs comme ça, tu vois, et, bon, c'était l'attraction, quoi, c'était la mode, on venait voir les petits gamins qui jouaient de la musique, mais on s'amusait bien, ça.
1: Et est-ce que pour faire des concerts, le soir, vous séchez les cours? Bon, l'après-midi pour faire la balance.
2: Ça
1: vous arrive quand
2: généralement,
1: même
2: les concerts se passent le week-end, le samedi, alors il y a
3: Ou des fois, c'est un concert en semaine, c'est pas vraiment grave, quoi.
1: Vous faites quand même le déplacement.
3: Bien, même des fois.
1: Est-ce que par rapport à vos copains de classe, vous avez des grosses têtes?
2: Non, pas du tout.
0: Non, on veut surtout pas qu'on soit considéré comme les autres, comme des gens spéciaux, tout ça. Non, non, on est normal avec les autres.

0: semblant. Comment on fait pour mettre...
1: Alors, la bande non-stop, en fait, si tu l'éteins, elle se met toute seule. Attends. Ah, t'as minuit.
2: Et du coup, il suffit d'éteindre la console. Et normalement, ça marche.
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4: Oui, mais ce n'est vraiment pas très imaginatif. Représentez-vous dans 5 ans. Est-ce que ce ne serait pas très agréable d'avoir mis un petit paquet de côté, tout l'argent possible, ou de l'avoir investi pour pouvoir en profiter? Peut-être pour manger, boire, et puis aussi pour être heureuse, hein? Et peut-être pour vous marier?
5: Le problème, c'est qu'on ne peut pas voir dans le futur.
4: J'ai vu dans le futur.
5: Dites-le à Mike, alors il a vu dans le futur, lui aussi. Je crois que je vais aller préparer le dîner. Évidemment, sauf pour Léo.
4: Alors, vous avez vu dans le futur, hein? Et qu'avez-vous vu? Acheter Penn Central et IBM? Je ne plaisante pas, Mike. J'ai vu dans le futur, pas à travers des yeux magiques ou des trucs comme ça. Il suffit simplement de regarder le passé, l'histoire, de regarder le cours des événements, d'y réfléchir longuement et d'atteindre à une connaissance absolue de ce qui va se passer dans le futur. Et qu'avez-vous vu exactement? Eh bien, j'ai vendu mes actions, hypothéqué ma maison. Mais félicitations, qu'avez-vous fait avec l'argent? Eh bien, je l'ai placé dans des investissements liquides, avec intérêt. De cette façon, je peux vivre sur les intérêts. Comme ça, quand je serai à court, je pourrai retirer les bonus des investissements. Ah, vous êtes un de ces types? Je croyais que vous étiez l'un des nôtres. Je suis désolé, je n'avais pas compris. Je suppose qu'en faisant ce que vous avez fait, vous n'avez fait que précipiter la chose même qui vous a poussé à le faire. Nous devons tous vivre notre propre karma. Karma? Mais qu'est-ce que c'est que ce truc dont vous, les hippies, vous parlez tous? Qu'est-ce que c'est que le karma? Eh bien, Doc, c'est une sacrée question. Le mot en hindou veut probablement dire une chose, mais parmi les hippies américains et les autostoppeurs de toutes sortes, cela veut dire...
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Eh bien, disons que vous vous êtes trouvé à la porte de chez vous. Alors, vous allez à votre boîte aux lettres prendre la clé. Quand vous y arrivez, vous vous apercevez que votre clé n'est pas là. Vous ne l'avez pas remise la dernière fois. Alors, vous tapez sur la boîte aux lettres, ce qui fait sortir les chiens. Et un chien vient vers vous et commence à aboyer. Alors, vous frappez le chien et le chien s'en va en hurlant et passe devant la maison du voisin. Et les voisins appellent la police. Et quand la police arrive pour enquêter, elle vous arrête pour avoir essayé de rentrer chez vous dans votre propre maison. C'est ça le karma. Alors, n'avez-vous pas un peu peur du karma, monsieur manger, boire et être heureux? Eh bien, monsieur propre, quand je regarde dans le futur, je ne vois aucun karma. Eh bien, c'est là que nous différons alors. Parce que moi, je l'ai vu et cela fait une grosse différence.

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0: moi j'entends que l'oreille droite.
1: Moi j'entends tout. Putain, t'es.
0: Eh ben je vois rien avec mes lunettes surtout. 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
1: C'est là.

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Le mouvement punk, c'est un phénomène de mode peut-être, mais c'est un phénomène qui dure. En France, les punks, vous savez, ce sont ces jeunes qui ont des cheveux en l'air avec des crêtes vertes ou rouges, par exemple. Eh bien, en France, ces punks sont beaucoup moins nombreux qu'en Grande-Bretagne, par exemple. Mais c'est un mouvement de jeunes qui reflète sûrement une certaine réalité. Il y a moins d'un mois, une centaine de jeunes punks se heurtaient aux forces de police en banlieue parisienne. On venait de les expulser d'une usine désaffectée où ils organisaient des concerts. Alors, qui sont-ils, ces jeunes punks? Eh bien, le reportage d'Agnès Poirier et d'Anne Loustalot.

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0: décider si je veux chanter demain.
1: Le mouvement punk a changé. Il est né il y a 10 ans, destructeur et négatif. Aujourd'hui, les punks font des disques sur des labels qu'ils ont eux-mêmes créés. Ils s'expriment dans des revues, confidentielles et photocopiées, les fanzines. Faute de termes, on continue de les appeler punks. Ils se veulent avant tout rebelles.
2: Je sais que si j'ai les cheveux comme ça, je travaillerai jamais à la mairie. Mais je veux dire, c'est une chose que j'ai voulu. Mais je me fous que machin, il me fasse alors quelle catégorie sociale t'es, bah t'as un coup fin. Je veux dire, tant que je m'amuse comme ça, je veux dire, je reste comme ça. Le jour où ça m'amusera plus, peut-être que je changerai, j'en sais rien.
3: C'est aussi un refus de ce qu'il y a eu avant. C'est-à-dire que comme rien n'a marché, aussi bien Utopie 68 Art que le côté genre rock'n'roll rebelle, les gens reviennent à limite, une certaine sauvagerie, une volonté d'être unique, de faire son trou aussi.
1: Différents, éparpillés, en commun la haine pour tous ceux avec ou sans uniforme qui les regardent de travers. Étudiants, chômeurs, musiciens, ils se débrouillent pour conquérir leur territoire.

0: y aura toujours le besoin pour ces gens-là, pour ce public-là, ces groupes-là, d'avoir une salle, d'avoir un endroit où ils puissent s'exprimer, où ils puissent se rencontrer.
1: Un désir impossible à emmurer, le désir de vivre sa jeunesse librement.
2: Toutes les jeunesses de France, soyez unis pour gagner. L'avenir, c'est pas la violence, mais la solidarité.
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0: après, j'ai passé un autre examen de ce qui s'appelle maintenant WBI. Et donc là, je suis devenu lecteur, c'est-à-dire que je suis parti 3 ans en Israël pour être lecteur au département de français de l'Université hébraïque de Jérusalem. J'ai donc travaillé 3 ans et après ça, je suis parti en Italie pour devenir conseiller pédagogique en Vallée d'Aoste. Et donc là, j'animais des activités autour de la langue française dans les écoles primaires, dans les collèges et dans les lycées. J'avais une petite émission de radio, donc c'est pas la première fois que je passe à la radio.
1: Excellent.
0: Et donc je travaillais aussi avec les collaborateurs de la revue pédagogique de la Vallée d'Aoste. Et j'avais quelques petits cours à l'université d'Aoste. Voilà, ça c'était. J'ai fait ça aussi pendant 3 ans. Hein, ce que je considère d'ailleurs comme l'expérience d'enseignement la plus intéressante que j'ai pu faire, parce qu'elle était très complète et très variée. Et puis je suis rentré au Royaume, et là j'ai repris donc le chemin de l'école, de l'enseignement de plein exercice à Bruxelles ou dans la périphérie bruxelloise.
1: Ok. Et donc ça fait combien de temps tu disais que t'enseignes à Bruxelles?
0: Donc j'ai repris vers 2012.
1: Ok.
0: Donc ça fait 14 ans.
1: Excellent. 14 ans, donc déjà une belle histoire ici en enseignement à Bruxelles. Toi déjà, donc tu vas nous parler de ces réformes, la réforme Glatini. Et c'est pas la première réforme qu'il y a dans l'enseignement. Et comme on le disait tout à l'heure, vous dans l'enseignement, vous êtes un petit peu habitué parce que j'ai l'impression que toutes les 3-4 ans, vous avez des nouvelles réformes qui viennent bousculer le métier d'enseignant et en fait le milieu de l'enseignement de manière générale, autant pour les profs que pour les élèves. Toi, depuis le temps que tu enseignes, comment est-ce que tu as vu évoluer ton métier?
0: Oui, donc si je remonte à 97, effectivement, j'ai pas l'impression que beaucoup des réformes qui ont été décidées par tous les ministres qui se sont succédés à la communauté française, qui est devenue la Fédération des Bruxelles, aient été très vertueuses pour l'école. J'en ai une à l'esprit, d'ailleurs c'est une réforme récente. C'est celle qui concerne les rythmes scolaires, de manière à ce que les périodes d'école soient équilibrées, correctement réparties, et aménager des périodes de récupération à la Toussaint et au carnaval un peu plus large, tout en amputant un peu les grandes vacances. Ça, c'était une bonne réforme, parce que je pense que ça a fait du bien aux élèves, et quand on sait que parfois on avait cours parfois 10 semaines d'affilée, à la 9e et la 10e semaine, les élèves, ils étaient à ramasser la cuillère. Et donc, parallèlement à ça, ben, j'ai l'impression que ça a été une succession de réformes qui visaient à faire des économies, et elles ont produit comme effet de dégrader les conditions de travail de l'ensemble des enseignants. Mmh. Et ça a évidemment un impact sur les élèves. Pour donner un exemple, moi j'invite quiconque à rentrer dans une école aujourd'hui et aller voir tout simplement l'état dans lequel l'état physique, c'est-à-dire la qualité des bâtiments, pour se rendre compte que ça, c'est pas un mirage, c'est une réalité, c'est quelque chose de palpable, et que si les bâtiments en général sont en très mauvais état, eh bien c'est à l'image de ce qui se passe aussi dans les salles de cours. Mmh. Oui, j'ai l'impression que globalement les conditions de travail deviennent de plus en plus difficiles.
1: Oui, j'ai l'impression que, pour ma part, connaissant plusieurs professeurs et instituteurs et institutrices, j'ai l'impression que c'est un peu dans le milieu, tout le monde dit que c'est quand même un métier particulièrement difficile. C'est un métier qui n'est clairement pas à la portée de tout le monde en termes d'endurance et de motivation. Et pourtant, année après année, j'ai l'impression que les gouvernements successifs font tout leur possible pour rendre ce métier toujours de plus en plus difficile. C'est comme ça que toi, tu vois les choses ?
0: Oui, bah alors moi d'abord je dirais que c'est un très beau métier. Moi j'aime beaucoup mon métier, j'aime beaucoup travailler avec les classes, j'aime beaucoup travailler avec les élèves, j'aime beaucoup travailler sur les matières que j'enseigne, et c'est avant tout un métier vivant, On travaille avec des êtres humains, devant des êtres humains. On voit des visages. Et ça, c'est l'aspect le plus important. Je pense que beaucoup de mes collègues continuent à faire ce métier pour ces raisons-là. Par ailleurs, on a des classes qui sont de plus en plus grosses, c'est-à-dire qu'il y a de plus en plus d'élèves par classe. Donc, c'est évidemment plus difficile de travailler devant 26 élèves que devant 20 élèves, puisque ce sont autant de singularités et autant de cas particuliers. Et à cela s'ajoutent des disparités qui augmentent elles aussi, c'est-à-dire que dans une même classe, maintenant, on a un faisceau de compétences qui est beaucoup plus large. C'est-à-dire qu'on a des élèves qui sont très faibles et des élèves qui sont toujours assez forts. Et donc s'occuper des uns et des autres à la fois, ça relève parfois du véritable défi. Mmh. Et à cela s'ajoute encore une autre conséquence des dernières mesures qui ont été prises au cours des années précédentes, c'est que on accueille aussi de plus en plus d'élèves avec des aménagements raisonnables, donc qui demandent une attention particulière, tout simplement pour des troubles de l'attention, des troubles de la lecture, etc. Et donc ceci, ça a évidemment une incidence sur notre vie en classe. Donc le nombre d'élèves augmente et à côté de cette augmentation, ben, on a des cas qui nécessitent plus d'attention. Donc les conditions de transmission de l'enseignement deviennent nécessairement beaucoup plus compliquées.
1: Ouais, et ces changements-là, ils arrivent dans un contexte assez spécifique, qui est celui d'essayer de diminuer la dette. On en parlait tout à l'heure, et c'est l'origine de cette réforme, celle-ci, qui est un petit peu la cerise sur le gâteau, la nouvelle réforme du nom de sa ministre Glatini, notre grande ministre de l'enseignement. Et on parlait de nombre tantôt, et donc l'idée, c'est que là il y a une nouvelle norme, et tu me corriges si je dis n'importe quoi, qui a pour but donc du coup d'essayer de diminuer la dette au fédéral en coupant là où on peut couper. On a déjà beaucoup parlé ici à Radio Campus de toutes les coupes qu'il y a actuellement dans le secteur culturel, etc. Puisqu'il y a un déficit dans notre dette de environ 1,6 milliard par an, et donc une des volontés de cette réforme, c'est de pouvoir essayer de rendre l'enseignement un peu plus, je ne dirais pas rentable, mais en tout cas un peu moins dépensier. Et alors, c'est assez intéressant parce qu'on a vu qu'au final, l'enseignement n'est pas tellement un secteur où la dépense est tellement un grand problème que ça. Est-ce que tu peux nous en parler? Genre par exemple de comment a évolué les dépenses dans l'enseignement depuis 2011?
0: Oui, alors donc d'abord, ça concerne précisément la Fédération Wallonie-Bruxelles, donc pas l'Arizona, c'est un autre niveau de pouvoir. Donc là, il y a une majorité politique constituée du MR et des engagés qui ont gagné les dernières élections. Et on appelle ce gouvernement Azur, si je ne me trompe pas. Bon, eh ben voilà, cette majorité veut s'attaquer à la dette de l'institution, qui est assez élevée, et à son déficit annuel. Bon. Voilà, ça c'est le projet de Mme De Grise et de Mme Glatini. Et donc l'idée c'est de faire des économies, et c'est évidemment une mauvaise idée, puisque faire des économies dans un secteur, l'école, qui est déjà en difficulté, qui est en difficulté depuis, on en a parlé précédemment, je dirais des décennies, et où on sent qu'on est vraiment sur le fil. Donc moi, si je suis vraiment inquiet aujourd'hui, c'est parce que j'ai l'impression que compte tenu de l'état de l'école aujourd'hui, si les mesures qui sont envisagées sont réellement votées, j'ai bien peur que ça cause un véritable désastre dans l'ensemble des écoles de la Fédération Wallonie-Bruxelles. Et c'est-à-dire que l'école ne sera plus à même d'assurer ses missions. Voilà, je pense que là, on est au cœur même du débat politique. Mmh. Hein, est-ce que il faut financer et à quelle hauteur l'école, dans quelle mesure, avec quels objectifs, avec quels projets? Moi, c'est ça en fait qui me dérange beaucoup dans le projet Glatigny, c'est que on n'a aucune idée en fait de sa conception de l'école, de sa conception de l'enseignement. Simplement, on a des mesures qui sont purement techniques et purement comptables. Donc l'idée, c'est d'économiser des sous. Mmh. Ok, bon, on a compris. Hein, on a compris qu'on veut économiser des sous. C'est pas le seul niveau de pouvoir qui veut économiser des sous. Mais bon, il n'y a pas que cette réalité-là qui compte. Hein. Ce qui compte, c'est ce qu'on fait. Pourquoi est-ce qu'on ouvre les écoles? Pourquoi est-ce que les élèves viennent en classe? Pourquoi est-ce qu'il y a des professeurs? Et comment est-ce qu'on veut concevoir les futurs individus qui constitueront les sociétés démocratiques, si elles le restent, dans les années qui viennent? Mmh. Et donc là, moi, j'ai pas de réponse. Je n'ai que des chiffres et des chiffres en fait qui nous mènent vers une précarisation généralisée, globalisée de l'école. Donc, pour donner une image simple, l'école est une institution malade. Eh bien, j'ai l'impression que avec ces réformes, l'école va être littéralement à l'agonie. Mmh.
1: Et c'est déjà cette volonté de vouloir diminuer les dépenses, elle est assez surprenante aussi. Quand on voit que en fait, les dépenses n'ont quasi pas augmenté entre 2016 et 2024 dans l'enseignement, et donc de vouloir économiser de l'argent dans les dépenses de l'enseignement, est-ce que ce n'est pas un petit peu paradoxal quand on voit qu'en fait le problème ne viendrait peut-être pas de là? Et notamment, je pense à ce rapport de Econosphère qui soutenait notamment que les difficultés budgétaires de la FOEB, elles proviennent plutôt d'un problème structurel de financement lié à la loi spéciale de financement et non pas d'une explosion des dépenses. Alors que là, justement, on essaye de dire il faut économiser de l'argent, coupons dans les dépenses, alors que les dépenses elles ont très très peu bougé. Et Econosphère nous dit que en fait la FOB a juste pas de recettes suffisantes pour assumer ses missions, ce qui veut dire que il faudrait plutôt faire une réforme du financement plutôt que des mesures d'austérité dans les dépenses. Qu'est-ce que t'en penses, toi?
0: Oui. Alors il y a beaucoup de choses dans ce que tu dis. Hein. Donc si j'essaie de reprendre les choses à leur origine, effectivement, la Comité française a été créée lors d'une énième réforme de l'État, et puis il y a un moment où il a fallu décider d'une loi de financement. Je pense que ça remonte à la fin des années 80, au début des années 90. Bon, et en fait, cette loi de financement de la Communauté française, c'est la véritable malédiction de cette institution. Parce que cette loi de financement a été mal ficelée dès l'origine. Et donc, ça a créé presque structurellement une dette. Le problème, c'est que cette situation-là, elle relève de la responsabilité politique de tous les partis francophones, je pense peut-être péter belle exception. Bon. Mmh. Et qu'il n'y a aucune, enfin s'il y en a une à une époque, mais ça n'a pas vraiment changé le problème, il n'y a aucune volonté politique, il n'y a aucun courage politique de la part des partis francophones aujourd'hui pour s'attaquer à cette malédiction. Pourquoi? Parce qu'ils ont peur, évidemment, hein, de ce que leurs interlocuteurs de l'autre côté de la frontière linguistique vont leur dire. Hein, parce qu'ils savent très bien que les nationalistes de la NVA n'attendent que ça pour eux avancer leur projet de confédéralisme. Donc, ça veut dire que depuis des décennies, hein, les francophones sont dans cette position de frilosité, hein, de peur, au détriment de l'avenir de sa jeunesse. C'est-à-dire que c'est qui subit les conséquences de cette situation institutionnelle? C'est la jeunesse de Bruxelles et la jeunesse de Wallonie. Mmh. Et donc, il n'y a aucun courage de ce point de vue-là. Alors, on pourrait très bien dire que y a un problème de déficit et on pourrait traiter ce déficit d'une autre manière. On pourrait par exemple demander une contribution de la région wallonne. Bon, la région bruxelloise est dans un sale état, mais bon, on pourrait imaginer toute une série d'autres choses. Mais ce gouvernement n'envisage rien, si ce n'est des réformes en fait qui ont un fondement tout à fait simpliste. Pour la raison dont je parlais tout à l'heure, c'est-à-dire qu'on ne s'intéresse pas à ce que va faire l'école, on s'intéresse seulement à ce qu'elle coûte. Bon, première chose. Et puis aussi, elle se fonde sur des clichés, sur des lieux communs, comme quoi les enseignants travailleraient peu. Hein? Ah bah oui, hein? Ils ont 20 heures d'heures devant les classes. Et donc, dans l'esprit des gens, je veux dire, dans l'esprit du commun des mortels, eh ben c'est toujours les mêmes clichés. Ah, c'est quoi ces fainéants d'enseignants, hein, ils ne pressent que 20 heures devant leur classe, de quoi se plaignent-ils, etc., etc., etc. Eh ben, c'est bien simple. Moi, j'invite tout le monde à venir passer une semaine dans une école et à travailler avec les classes. Et on verra ce qu'ils en pensent. Autrement, pour rendre les choses un peu plus objectives, c'est bien simple. Il suffirait que le pouvoir politique demande à une institution, hein, il y en a beaucoup des institutions qui seraient capables de faire ça, de mener une enquête, une étude scientifique sur le véritable temps de travail des enseignants aujourd'hui. Hein, c'est une proposition qui a été faite par le parti écolo et qui a été refusée par la majorité. Donc ça veut dire quoi ? Ça veut dire en fait que la majorité actuelle préfère se fonder sur des clichés, sur des lieux communs, hein, en soi-disant, voilà, ces professeurs sénéens, que d'objectiver une réalité. Vous vous rendez compte ? Mmh. Donc on est quand même dans une situation qui est absurde.
1: Ouais.
0: Et en tout cas qui est scandaleuse.
1: Tout à fait. Et du coup, il y a eu une étude qui a été faite, alors pas une étude sur la réalité du métier d'enseignant, bien loin de là, mais je pense à ce comité d'experts de la Fédération Wallonie-Bruxelles, qui est à l'origine du coup, cette étude qui est à l'origine de la réforme Glatini. Et donc, comme on le disait, cette étude constate que les dépenses de l'enseignement sont relativement stables depuis 2011. Par contre, la dotation diminue et que les frais généraux de la FOB augmentent.
0: Oui. En fait, ça voilà. Ce qui se passe, c'est que suite au projet de réforme de l'actuel gouvernement, y a des gens qui se sont dit on va quand même un peu s'intéresser à la question d'une autre manière. Donc, c'est-à-dire que face au même problème, on va voir quelle est véritablement la réalité. Et donc, il y a eu plusieurs rapports d'autres organismes qui se sont intéressés donc à la même question, c'est-à-dire au déficit ou à la dette de l'institution. Bon, et en fait, ces rapports sont très intéressants parce que, en fait, et d'ailleurs même le rapport des experts qui a été commandité par le gouvernement actuel, lui aussi, il proposait d'autres pistes. Et donc, la question qu'on peut se poser, c'est pourquoi est-ce que ce gouvernement-ci choisit les plus mauvaises des solutions. Et alors, les plus mauvaises des solutions, pourquoi ? Pas seulement pour les braves enseignants, mais c'est surtout pour les jeunes de Bruxelles et les jeunes de Wallonie. Car je vois pas très bien comment est-ce que ces jeunes vont vivre une scolarité sereine et épanouissante. Compte tenu donc des mesures qui se dessinent et compte tenu aussi de l'état d'esprit du corps enseignant, parce que moi j'ai vraiment l'impression que on est dans une phase où on se dit c'est presque je sais pas moi le dernier coup de couteau, quoi. Je veux dire on était déjà assez mal en point et là ça va nous mener à une situation qui qui va être ingérable.
1: Et c'est à croire que personne dans tous les gens qui ont pris cette décision n'ont déjà mis les pieds dans une école ou ont déjà vu ou même se rappellent eux-mêmes de à quoi ressemble une école.
0: Non mais c'est ça, je crois que ce sont des gens qui sont complètement coupés des réalités. Malheureusement je crois que c'est une des caractéristiques du monde politique, c'est-à-dire des gens qui sont complètement coupés des réalités. C'est des gens qui ont le nez plongé dans des chiffres, dans des tableaux Excel, dans des rapports d'agences, de consultances, et qui croient à ce que ces rapports leur racontent. Mmh. Moi, je pense que c'est pas très compliqué, en fait. Hein. C'est une question aussi de volonté et de bon sens. Quand on a des responsabilités politiques, que ce soit dans l'enseignement ou que ce soit en tant que vice-présidente, la moindre des choses, c'est d'aller dans les écoles, c'est de rencontrer les professeurs. Il faut d'ailleurs ajouter, c'est très intéressant, que la ministre Glatigny se rend régulièrement dans des écoles. Il faut bien quand même parfois qu'elle aille sur le terrain. Eh ben, chaque fois qu'elle est interpellée par les enseignants sur tout ce qui touche à ces réformes, elle s'en va, elle met des lunettes, elle fait comme si de rien n'était. Elle fait comme si de rien n'était. Autrement dit, c'est la véritable politique de l'autruche. Donc, on est dans une situation où on a deux mondes comme ça qui ne parviennent plus à discuter, à se parler, à s'écouter. On est deux mondes qui sont devenus complètement étanches. Et c'est ridicule, quoi. On a vraiment le monde d'en haut, comme ça, hein, qui décide, et le monde d'en bas, lui, il n'a qu'à encaisser.
1: Mmh. Oui, ça nous donne du coup des réformes qui, comme tu le disais, sont complètement absurdes, complètement déconnectées de la réalité. C'est à se demander comment tout ça pourra être mis en place pratico-pratiquement, parce que du coup, il y a des choses quand même très surprenantes dans cette nouvelle réforme. Peut-être qu'on peut regarder un petit peu en détail certains points de cette réforme. On a vu notamment, par exemple, que en termes de, donc il y a une baisse de l'enveloppe pour les repas gratuits pour les élèves, et donc mathématiquement ça fera environ l'équivalent de 55 000 enfants privés de repas gratuits dans l'enseignement francophone en Belgique, ce qui est quand même aberrant, parce que l'école, il me semble, n'est pas censée être un endroit où on doit pouvoir, enfin, on doit dépenser tout son argent juste pour pouvoir se nourrir. C'est quand même à la base peut-être un lieu commun et public où il doit y avoir une forme de soutien, une forme d'accès à tout le monde, parce que là, l'enseignement est censé rester quelque chose d'accessible. Qu'est-ce que t'en penses, toi, David?
0: Ben en fait, ça, en fait, c'est lié à au pacte d'excellence, au fameux pacte d'excellence. Et j'ai eu ces dernières semaines l'occasion d'écouter le papa du pacte d'excellence, Monsieur Romainville, venir s'entretenir avec le monde enseignant. Et il présentait une donnée que j'avais un peu oubliée et qui me semble quand même essentielle, c'est que le système éducatif francophone belge est un des systèmes les plus inégalitaires. Pourquoi ? Parce qu'il reproduit exactement les inégalités sociales. Donc ça, c'était le constat qui avait été mené suite aux premières études PISA, et ça remonte au début des années 2000. Bon, et donc je pense que c'était bien de la part, c'était judicieux de la part du pacte d'excellence de s'attaquer à cette réalité. Mmh. C'est-à-dire avoir un des enseignements le plus inégalitaire d'Europe, c'est quand même vertigineux. Mmh. Et donc, cette mesure, c'est-à-dire faire en sorte que les publics les plus modestes, les publics les plus précarisés, autrement dit, bon, voilà, les plus pauvres, puisque les familles ne peuvent pas faire en sorte que leurs enfants mangent ce qu'il faut normalement tous les jours, hein, parce qu'on en est là, eh bien, une des mesures qui était prévue depuis quelques années, garantissait toute une série de repas gratuits à ces publics-là. Et donc, qu'est-ce qu'on observe parmi les mesures de Mme Gattini? Ben, que, apparemment, effectivement, 55 000 repas seraient supprimés. 55 000 repas, c'est énorme.
1: C'est aberrant.
0: Ça veut dire que, hein, parce que bon, ça, c'est toujours la même chose, c'est toujours des chiffres. Ça veut dire que, concrètement, hein, on a toute une série d'enfants, des quartiers les plus pauvres des villes de la Fédération, Bruxelles, Liège, Charleroi, etc., qui, en fait, ne mangent pas le matin, qui mangent à peine le soir, ou qui mangent des saloperies, eh ben, pour eux, le seul repas qui était plus ou moins sain et équilibré qui leur était donné, c'était ce fameux repas gratuit.
1: Oui, oui, j'ai entendu des histoires similaires de gens qui sont instituteurs-institutrices en primaire qui parlaient ici à Bruxelles.
0: Hein, exactement.
1: D'enfants qui sont dans des familles où il n'y a pas d'argent, des fois, pour se payer le petit déjeuner. Et donc, c'est le repas de midi à l'école qui est donné gratuitement. Et donc, c'est une motivation aussi pour venir en cours. Et c'est quelque chose d'important parce que ça devrait rester, comme je disais, un lieu commun. Quoi.
0: Mais là, c'est plus l'enseignement, c'est carrément la santé publique.
1: Exactement.
0: Et donc, après, on va s'étonner que ces enfants vont tomber malades, vont rencontrer toute une série de problèmes de développement. Donc, ce sont des choses qui sont fondamentales. Mmh. Et donc, cette mesure, elle est purement scandaleuse. Mmh. Je comprends pas que on puisse accepter ça. C'est inacceptable à tous les niveaux.
1: Oui, c'est complètement inhumain. Et dans la même continuité de ça, on a aussi la baisse de l'enveloppe pour les fournitures scolaires, qui diminue de 50%. Donc pareil...
0: Ça, c'est comparable, hein. c'est la même idée.
1: C'est ça, c'est de nouveau pour des familles qui sont déjà précarisées économiquement, on va leur demander de payer deux fois plus pour les fournitures scolaires, alors qu'on sait déjà qu'il y a un gap, en plus avec la fracture numérique, qui là en ce moment est très fort depuis plusieurs années. C'est une réalité que tu vois parfois, la difficulté économique pour des élèves, enfin des familles d'élèves, à pouvoir payer des fournitures scolaires ou pouvoir payer des sorties scolaires ou des choses comme ça.
0: Ah oui, oui, des familles qui ont du mal à payer les sorties scolaires, ça, j'en suis le témoin. Et alors en fait, oui. Alors à l'école, ce sont des choses que en fait les élèves ont tendance à cacher. Donc on ne s'en rend pas vraiment compte. Hein, mais quand on observe bien les situations, ben on comprend que nous avons ici à Bruxelles, même au sud de Bruxelles, des populations scolaires qui évoluent dans cette situation-là. Donc qui ont des difficultés quotidiennes pour des besoins élémentaires. Et donc, les fournitures scolaires, c'est un besoin élémentaire. Et ici, le gouvernement sabre dans ce budget-là.
1: Ouais. Et de nouveau, c'est une logique qui est tristement claire. C'est-à-dire qu'au final, en cherchant à économiser dans les dépenses, qu'est-ce qu'on fait? On fait dépenser plus aux familles d'élèves. Et donc, on met de nouveau en difficulté des gens qui sont déjà précarisés dans ce cas-ci. Quoi.
0: Mais oui, mais c'est bien. Ce qui est dommage, c'est que moi, ce que j'aimerais bien, c'est que je suis ici à la radio. J'aurais bien aimé avoir quelqu'un, du ministère, du cabinet Glatigny ou de Grise, pour qu'on puisse... échanger, parce que là, moi je parle dans un sens, j'aurais bien aimé avoir un contradicteur, j'aimerais bien que cette personne m'explique un peu les tenants et les aboutissants de sa réforme. Mais c'est un peu ce que j'ai dit tout à l'heure, on est dans deux mondes qui sont devenus étanches et qui ne se parlent plus, mais les décisions, elles sont transmises.
1: Ouais.
0: Et elles sont concrétisées.
1: Oui, tout à fait. Et alors la dernière qui était un petit peu la dernière conséquence directe qui est un petit peu dans la même lignée, c'est l'augmentation du Minerval qui a augmenté de plus ou moins 40%, c'est-à-dire de 836 à 1194 euros pour être spécifique. Et donc pareil, même chose quoi. On fait payer aux familles d'élèves le prix de la réforme finalement.
0: Exactement. C'est un peu ce que je disais tout à l'heure. Les premières victimes de ces réformes, ce sont pas les enseignants, ce sont les jeunes. Ce sont les jeunes. Et donc, l'accès aux études supérieures, c'est quelque chose de fondamental pour eux. Et donc, augmenter le prix de cet accès de 40%, tout d'un coup, c'est sûr que pour une partie de la population, c'est impossible. C'est impossible. Et donc, il faut voir un peu quelles vont être les conséquences de ça. Bah, ça veut dire tout simplement qu'il y en a qui vont renoncer à certaines études, alors qu'ils ont peut-être toutes les capacités pour les faire. C'est ça qui est le plus dommage. Mmh. Hein, parce que, bon, ça, c'est un autre aspect dont on n'a jamais parlé. C'est la vie à l'école. Hein, comme si l'école allait bien. Bon. Je veux dire, nous, au quotidien, on constate qu'il y a plein d'élèves qui ne vont pas bien. Ils souffrent d'une situation qui les atteint au quotidien. Donc on est témoin de ce mal-être. Et on voit surtout que l'école n'est plus du tout adaptée à notre époque. Donc voilà, moi je travaille dans le milieu scolaire depuis 97, j'ai été élève moi-même, mes parents parfois me parlent de leur scolarité, mes grands-parents me parlaient de leur scolarité, ben, j'ai l'impression que structurellement, l'école, hein, c'est plus ou moins la même que celle de mes grands-parents. Mais cette histoire est impensable. Comment peut-on envisager qu'une institution aussi importante que l'école n'ait pas évolué au gré des époques, ne se soit pas adapté au monde d'aujourd'hui. On est toujours comme ça, un professeur face à la classe. Alors bon, parfois on organise des petites choses, mais fondamentalement, les choses n'ont pas beaucoup changé. Moi, je pense que les élèves s'ennuient beaucoup à l'école. Ils s'ennuient beaucoup. Donc, s'ils s'ennuient, bah, c'est tout simplement révélateur d'un problème. Il faudrait que l'école s'adresse à eux. Mm-hmm. S'adresse à eux, qu'elle soit beaucoup plus vivante, qu'elle soit beaucoup plus stimulante, qu'elle soit beaucoup plus variée, qu'elle s'occupe aussi d'aspects plus pratiques, plus manuels, plus physique, au niveau du sport, il y a aussi un grand déficit, et au niveau aussi de la manière de s'approprier les savoirs, en sortant de l'école, en rencontrant des gens d'ailleurs, etc. Non, l'école maintenant, elle est souvent refermée sur elle-même, et elle essaye comme ça de survivre dans son coin. C'est un projet qui est tout à fait inintéressant.
1: Ouais, déconnecté
0: donc,
1: de
0: là, une fois de plus, on voit que le pouvoir est complètement à côté de la plaque. Ce qui serait nécessaire, c'est de véritables réformes pour redynamiser l'école, pour la rendre école d'aujourd'hui, pour faire en sorte que l'attitude, enfin le rôle des élèves soit beaucoup plus actif. Et le gouvernement, c'est tout juste. Enfin, je pense même pas qu'il soit conscient de ça.
1: Ouais.
0: Ou il ne veut pas être conscient, tout simplement.
1: Ouais.
0: Ça

0: dromadaires au Moyen-Orient. Et donc, on a encore des cas dans la péninsule arabique de patients avec une infection à MERS-CoV. Donc, c'est quelque chose qui va très probablement encore se passer dans les années à venir. On ne sait pas le prédire, évidemment, mais les passages de coronavirus zoonotiques, donc animaux, vers la population humaine, ça a déjà été observé et ça va encore être observé très probablement dans le futur.
1: Comme on vient de l'entendre, ce genre de phénomène, il ne date pas d'hier. Comme l'explique Nicolas Dobie, des coronavirus circulent chez les animaux et chez l'homme depuis des centaines, voire des milliers d'années. Ce sont des virus anciens qui évoluent en permanence.
2: C'est ça, les virus mutent, s'adaptent, parfois ils restent confinés à une espèce, et parfois ils franchissent la barrière et infectent l'humain. C'est exactement ce qu'il s'est passé avec le Covid-19, mais aussi avec d'autres maladies avant lui, comme le SRAS en 2003 ou la grippe aviaire.
1: Donc oui, un nouveau coronavirus pourrait émerger à l'avenir. C'est pas une question de si, mais plutôt de quand. Les scientifiques surveillent en permanence les virus qui circulent dans le règne animal pour anticiper ces passages.
2: Mais une question se pose entre infection ou vaccination. Dans les deux cas, notre corps développe une immunité contre le Covid. Mais est-ce que c'est la même chose ?
1: Pas exactement. Quand on contracte le Covid, notre système immunitaire rencontre tout le virus et apprend à le reconnaître sous plusieurs aspects. En revanche, avec le vaccin, il ne voit qu'un seul élément, la protéine Spike.
2: La protéine Spike, c'est quoi exactement ?
1: C'est la protéine que le coronavirus utilise pour entrer dans nos cellules et s'y multiplier. Dans le vaccin, on isole cette protéine pour que, sans risque de maladie, notre corps puisse s'habituer à cette protéine du virus et permet à notre corps d'apprendre et se préparer à repousser le virus.
2: Mais tous les vaccins ne fonctionnent pas de la même manière, non ?
1: Exactement. Il y a trois sortes différentes. Il y a les vaccins ARN messager, vaccins à vecteur viral et vaccins à protéines recombinantes. Alors, pour le vaccin ARN messager comme Pfizer ou Moderna, eux, ils envoient un message à vos cellules pour fabriquer cette protéine Spike. Les vaccins à vecteur viral, eux, comme AstraZeneca et Johnson & Johnson, ils utilisent un virus inoffensif pour transporter l'info et déclencher la réponse. Et enfin, les vaccins à protéines recombinantes, comme Novavax, ils injectent directement cette protéine Spike avec un adjuvant qui renforce la réponse.
2: Si le virus change, ça peut poser problème, n'est-ce pas ?
1: Oui, car si la protéine Spike se modifie trop à cause des mutations, notre système immunitaire pourra avoir plus de mal à la reconnaître. C'est pourquoi certains variants échappent en partie à l'immunité, qu'elle soit naturelle ou vaccinale.
2: Et si on a déjà eu le Covid, est-ce qu'on doit quand même se faire vacciner ?
1: En fait, l'idéal, c'est d'avoir les deux. L'infection naturelle et le vaccin, ça renforce la protection. On appelle ça l'immunité hybride.
2: Mais combien de doses sont nécessaires dans ce cas ?
1: Pour la majorité, une seule dose suffit après une infection, à condition d'attendre environ 3 mois pour que le vaccin soit pleinement efficace pour les personnes fragiles comme les immunodéprimés ou les personnes âgées. Nicolas Dobie nous explique le nombre de doses recommandées.
0: Alors l'immunité post-infection est excellente et va probablement persister très très longtemps, et post-vaccination également. Cette immunité va protéger partiellement contre l'infection, une nouvelle infection. Par contre, on va recommander chez les personnes fragiles, les personnes des maisons de repos, les personnes âgées qui ont plusieurs maladies, comorbidités qui vont affaiblir le système immunitaire ou les personnes immunodéprimées, un rappel de vaccination. Pourquoi ? Mais parce qu'on sait qu'il faut un haut taux d'anticorps pour éviter une infection et que la durée va être limitée dans le temps pour prévenir l'hospitalisation, notamment chez les personnes très fragiles, j'insiste. Et donc c'est pour ça que la majorité des pays vont recommander une dose annuelle de vaccin. Aux États-Unis, il y en a même qui recommandent 2 doses pour vraiment éviter l'hospitalisation ou les complications chez les patients très fragiles.
2: Donc pour résumer, que ce soit par une infection ou par vaccin, on développe une immunité. Mais le top, c'est d'avoir les deux, pour être mieux protégé, surtout face aux variants qui continuent de muter.
1: Exactement, plus notre immunité est complète, mieux on résiste au virus. Maintenant, parlons des effets secondaires, un sujet qui a énormément été sujet de débat, qui a connu de nombreuses controverses et de fake news. Qu'est-ce qu'on sait de tout ça en 2025, Romain ? Quels sont les chiffres sur les effets secondaires ?
2: Eh bien, dès le début, il y a eu des inquiétudes. Mais pour vous donner une idée, en Belgique, moins de 50 000 effets indésirables ont été signalés pour environ 33 millions de doses administrées. Ça fait environ 0,14% de cas.
1: Pour rappel, un effet indésirable est considéré comme rare s'il est inférieur à 0,1%,

0: Ça veut dire que dans la grande majorité des cas, des réactions sont bénignes, non ?
1: Tout à fait. La plupart des effets sont mineurs, comme une fatigue passagère ou de légères rougeurs au niveau des bras. Mais il y a aussi quelques cas plus sérieux.
2: Mais donc c'est très important de parler des effets indésirables, hein, parce que c'est important pour avoir la confiance évidemment de la population, que ce soit pour la vaccination anti-Covid, mais aussi pour la vaccination en général. Hein. Donc ce qui est important de souligner, c'est que lorsque ces vaccins ont été approuvés, il y a eu ce qu'on appelle une pharmacovigilance, donc une surveillance des complications liées à la vaccination accrue. D'accord ? C'était pas juste une surveillance passive, hein. Il y avait vraiment des notifications, on a fait des bases de données extrêmement, extrêmement détaillées, il y a eu différents experts de différentes agences qui analysaient ça. Donc ça a été fait. Et ça a d'ailleurs permis d'identifier des effets indésirables qui étaient extrêmement rares, mais extrêmement sévères. Je pense notamment au cas de thrombose associée au vaccin à adénovirus. Hein, vous vous rappelez peut-être des vaccins AstraZeneca, on parlait de la marque à ce moment-là, ou du vaccin Janssen, qui était à une dose à l'époque. Il y a eu des cas malheureux et très graves, mais ça reste extrêmement rare, vous voyez. Mais cette pharmacovigilance accrue a permis d'identifier cet effet indésirable et a permis d'adapter les recommandations vaccinales, en fait. Hein. C'est-à-dire, on a dit, OK, si quelqu'un a un risque bas de Covid-19 sévère, eh bien, la balance bénéfice-risque est défavorable pour ce type de vaccin. Je pense au vaccin adénovirus. Donc, on va plutôt privilégier un vaccin ARN messager. Pour revenir justement sur les vaccins ARN messagers, il y a effectivement eu des effets indésirables de type myocardite, hein, c'est-à-dire une inflammation du muscle du cœur associée au vaccin ARN, et plutôt au vaccin qu'on appelait à l'époque Moderna, qui avait en fait une dose plus élevée d'ARN. Hein. On pense que c'est ça le mécanisme. Mais encore, il faut remettre ça dans une vue globale. En fait, les myocardites, donc l'inflammation du cœur, est également possible après l'infection naturelle. Et en fait, si vous regardez les fréquences, c'était plus fréquent avec l'infection naturelle qu'avec le vaccin. Donc il fallait mettre ça également dans la balance. Donc c'est vrai que la pharmacovigilance accrue a permis d'identifier des effets indésirables rares. Mais la contrepartie, c'est qu'évidemment, ça a été très, très médiatisé et peut-être pas bien interprété par certaines personnes. Et malheureusement, le était utilisé pour de la désinformation, ça c'est clair. Alors maintenant, comme on l'a dit, on recommande la vaccination essentiellement chez les personnes très fragiles. Et donc, vous pouvez imaginer que ces personnes qui vivent dans des maisons de repos où on a encore des épidémies de Covid, ou les personnes immunodéprimées qui sont à risque de Covid-19 rare, de Covid-19 sévère, pardon, eh bien, les effets indésirables restent très, très rares et la balance bénéfice-risque est nettement en faveur de la vaccination et des doses annuelles. Hein.
0: Est-ce que du coup... Alors, on vient de l'entendre, Nicolas Dobie, professeur en virologie et infectiologie à l'ULB sur les effets secondaires. Romain, quels sont les chiffres exacts de ces effets secondaires ?
1: En Europe, l'Agence européenne du médicament a relevé environ 900 cas de thrombose après vaccination. On a aussi constaté des inflammations du cœur, comme des myocardites, des péricardites, qui touchent moins d'une personne sur 10 000. Et quelques cas du syndrome de Guillain-Barré ont été également signalés.
0: Et en Belgique, qu'en est-il ?
1: L'Agence fédérale des médicaments estime qu'en Belgique, qu'environ 4 décès sont liés aux vaccins, principalement pour les vaccins Janssen et Vaxzevria, souvent liés à des problèmes cardiaques. Ces chiffres restent vraiment faibles, mais ils sont suivis de très près par les autorités sanitaires.
0: Qu'est-ce que ça nous apporte en termes de sécurité ?
1: La transparence permet à chacun de peser les bénéfices et les risques. Même si quelques effets secondaires sont recensés, ils sont très rares par rapport aux avantages. En effet, la vaccination protège non seulement l'individu, mais aussi à freiner la pandémie en sauvant des millions de vies.
0: D'ailleurs, une étude publiée dans The Lancet, en partie financée par l'OMS, estime que la vaccination a permis, durant la première année, d'éviter entre 14 et 20 millions de décès. Ça montre bien l'impact positif des vaccins malgré ces rares effets.
1: Exactement. Même si des effets secondaires existent, leur fréquence est très faible et la sécurité des vaccins est constamment vérifiée. Cela permet de rester confiant dans leur utilisation pour protéger la population contre le Covid et ses variants.
0: Et on le voit, 5 ans après le début de la pandémie de Covid-19, notre rapport au virus a radicalement changé. Grâce aux avancées scientifiques, à la vaccination et à l'immunité collective, le SARS-CoV-2 est devenu moins menaçant.
1: Mais la question des pandémies reste d'actualité. De nouveaux virus pourraient émerger et la vigilance demeure essentielle. Ce que cette crise nous a appris, c'est l'importance de la recherche, de la prévention et de la coopération internationale pour mieux anticiper les prochaines menaces sanitaires.
0: Et c'est la fin de notre émission. Merci d'avoir été avec nous pour cette émission spéciale sur les 5 ans du Covid, ici sur Radio Campus, avec Romain Rayet et moi-même, Vinciane Brandelet. On vous remercie.
1: C'est une très belle journée. À très bientôt.

0: C'était donc les Street Beats avec I Wanna Change. Crow Zero, donc si vous ne l'avez pas vu, on n'en parlera pas aujourd'hui, hein, mais c'est un faux teasing, donc, puisque des histoires de jeunes qui se bastonnent. C'est très Takashi Miike. Hein.
1: Il y a beaucoup de films, il a fait beaucoup de films.
0: Oui, mais surtout le I Wanna Change qui est intéressant, puisque c'est quand même une thématique qu'on retrouve pas mal dans tous les Miike, le changement. Mais avant de parler du changement, on va peut-être quand même donner quelques mots sur la vie de Takashi Miike, ce qui est pratique puisqu'on n'en connaît pas grand-chose. Et on peut le résumer finalement par un Japonais qui fait plein de films. Ça paraît simpliste. Non, ça paraît simpliste, mais quand on regarde un peu sa vie, bon, il est né en 1960. À 18 ans, il commence des études de cinéma. Directement, il commence aussi des stages à la télévision. Pendant 10 ans, il bosse comme assistant réalisateur.
1: L'anecdote, c'est qu'apparemment, c'était un des plus mauvais élèves de son école de cinéma. Ouais. Il l'a envoyé là en disant on veut envoyer. Enfin, on a personne à qui envoyer. On voit le plus merdique. Et c'est lui, il a eu une porte d'entrée comme ça dans le milieu.
0: Il a appris sur le tas, quoi. Pendant 10 ans, il fait ça. Et en 87, il fait une transition vers le cinéma en devenant assistant réalisateur du cinéaste dont tu me parlais il y a encore quelques jours.
1: Shohei Imamura.
0: Exactement. Donc il continue. En 91, il réalise son tout premier film. Et depuis, il en a fait à peu près une centaine.
1: Genre 4-5 par an.
0: Ouais. C'est ça, 4-5 par an. Donc c'est vraiment la première chose qui frappe quand on découvre Takashi Miike, c'est tout simplement l'énormité de sa filmographie. Et justement, pour découvrir d'autres thématiques de l'œuvre, j'ai envie de faire un petit tour de table. Quels seraient pour vous les traits les plus saillants en positif ou en négatif, chez Miike?
1: Il y a un rapport très présent à la violence, on peut le dire. Non, pas dans tous ses films, il y a quand même... Voilà, enfin, j'ai pas vu tous les Miike.
0: Moi non plus, personne ici. Et c'est ça qui est bien aussi, c'est que personne dans le monde, même pas peut-être Takashi Miike lui-même, n'a vu tous ses films. Donc ça reste un territoire à découvrir, à défricher.
1: Il va dépasser John Ford bientôt dans le nombre de réalisations.
0: Et il n'a que 56 ans, rappelons-le. Donc la violence, mais quand tu dis violence... Parce qu'il y a beaucoup de types de différences.
2: La violence physique, La violence physique et les stigmates de la violence physique sur le corps des personnages. C'est plus encore que la violence, c'est finalement les conséquences physiques de cette violence qui sont très présentes et qui, très certainement, expriment alors une violence plus métaphorique, plus sociale, plus sociétale, etc. Bon, ça, peut-être qu'on partira dans des analyses.
0: T'as des exemples précis de mutilations? Parce qu'il y en a énormément, mais s'il y en a deux, trois qui t'ont marqué.
2: Oui, celle qui m'a beaucoup marqué, dans un film que j'aime moins, dont on parlera ça aujourd'hui, c'est dans Ichi the Killer, par exemple, c'est quand il se coupe la langue. Pour moi, ça c'est... Mais c'est pourtant pas ce qu'il y a de plus... ce qu'il y a de plus... trash dans sa violence, dans les scènes les plus violentes, mais c'est quelque chose qui est... Alors là, on est dans le très personnel, c'est que c'est très organique, et moi, c'est en général ce qui me fait frémir, quoi.
1: Moi, il y a justement un trait, je veux rebondir là-dessus.
0: Vas-y,
1: David. C'est l'idée de la sensation qui est très, très forte dans son cinéma, notamment tout le travail du son, dans un film particulièrement, dans Visitor Q, où il y a tout un travail sur le... C'est un film un peu plus intimiste. Il y a tout un travail sur le son du froissement des draps, des reniflements des gens. Enfin, tous les trucs très sensoriels et qui plongent le spectateur dans la situation, vraiment dans l'intimité des personnages. Et même dans ces films un peu moins réalistes, un peu plus cartoonesques comme Ichi the Killer, il y a encore... Même dans son rapport à la violence, il y a un travail sur le son et donc... Sur la sensation qui est vraiment très fort.
0: Et tant que tu es dans la sensation, tu auras remarqué aussi que l'odeur, enfin, vous aurez remarqué que l'odeur est omniprésente. Forcément, on ne la sent pas, mais il y a beaucoup de personnages qui reniflent essentiellement des parties intimes et d'autres, qui reconnaissent comme ça les gens parfois à des kilomètres en ayant senti une fois leur.
2: Oui, et puis il y a tout ce qui a trait au. Voilà, le côté un peu plus scatophile, quoi.
0: Tout à fait.
2: La merde, voilà. Ça, c'est, ouais, c'est, je réfléchis, mais là, je pense à Bird People in China, où il y a ces scènes. Dans tous les films, j'ai l'impression qu'il y a des scènes de personnages qui chient, quoi.
0: Tout à fait.
2: Dont on voit ce moment aussi dans Gozu. Enfin, il y en a plusieurs, dans la plupart de ces films. Peut-être pas dans ses plus récents, je sais pas.
1: Je suis pas sûr qu'il y ait ça dans Audition.
2: Qui ont une...
1: Est-ce qu'il y a ça dans Audition?
2: Ah, je sais plus un moment, mais c'est... Non, je dis pas qu'il y a dans tous, évidemment, mais... Mais ouais. Enfin, c'est très fréquent. Après, il y a un rapport, en général, dans le cinéma chinois ou japonais, je trouve qu'on trouve parfois un rapport à scatophile qui est plus fort que dans d'autres
1: cinémas. C'est vrai qu'il y a, y a un grand... là, on n'est plus dans le domaine du cinéma, mais un grand écrivain, Tanizaki, qui a fait tout un essai sur... qui s'appelle L'éloge de l'ombre, sur le rapport des Japonais... aux toilettes ou des choses comme ça, le rapport entre l'ombre et la lumière dans la construction architecturale et
0: revenons
2: tout ça. Mais
0: bon, c'est super
2: intéressant, mais parce que ça illumine, ça met en lumière aussi
1: ça dit quelque chose du Japon.
0: C'est parce que là on essaie juste d'avoir une petite une vision d'ensemble en introduction sur Mickey, violence, sensation.
2: Il y a la sexualité, alors
0: sexualité,
2: tu veux qu'on passe à autre chose? Voilà, là c'est, il y a pas un film où il y a pas de sexualité chez Mickey,
0: mais une sexualité déviante.
2: Ou
0: pas déviant,
2: en
0: question, du moins. Ouais.
1: Il y a aussi un rapport à
2: une sexualité un peu opprimée, un peu répressée, souvent. Ou alors, on est rarement dans un rapport médian à la sexualité, je veux dire, dans un rapport extrême, dans un sens où c'est très, très, très... Ou alors, je veux dire, où on associe toutes les zones érogènes d'un corps pour ou alors, extrême dans l'autre sens, où elle est absente et elle pose question et pose problème au personnage. Ou alors, dans l'absence de sexualité, dans le voyeurisme aussi. Il y a beaucoup la question du voyeurisme. Et tout ça, dans le sens... Après, tout est impliqué, mais...
1: Et aussi,
2: à l'égard de la sexualité, c'est très, très fort, je trouve.
1: Aussi, thématiquement, c'est ça qui rend peut-être, ce qui m'intéresse le plus dans le cinéma de Miike, c'est tout le rapport à l'institution, qu'elle soit... institutions familiales, sociales, écoles, milieu yakuza, différents rapports à la collectivité, à l'institution qui est toujours travaillée. Alors c'est difficile d'identifier finalement sa position à lui, mais en tout cas ce qu'il veut montrer au spectateur, c'est à chaque fois, peut-être les dysfonctionnements pourront en montrer autre chose parfois.
0: Ok, bon, on a fait un bon petit tour d'un point de vue thématique, et maintenant, plus d'un point de vue visuel, qu'est-ce qui vous marque
2: d'un point
0: le
2: de vue thématique, si je peux me permettre
0: On y reviendra longuement dans les films aussi.
2: Ah, ok, ça va. Bon, je garde en... je le garde.
0: Garde en stock. Et d'un point de vue formel, qu'est-ce qui vous a le plus marqué ou le plus déplu?
1: Il y a quand même beaucoup d'innovations, pas dans tous ces films, mais... comme dans Ichi le Killer ou Visiteur Q, chaque fois des essais visuels... notamment, souvent l'utilisation, ça se retrouve dans pas mal de films, mais là c'est bien trouvé, l'utilisation de la courte focale sur les visages ou des plans comme ça, dans des points de vue complètement improbables. Et ça il joue bien avec différents styles aussi, avec la caméra diégétique, qui est porté par les personnages, un petit peu de documentaire.
2: Mais c'est vrai que oui.
1: Il joue avec différents points de vue, comme ça, c'est intéressant.
0: Le montage aussi, surtout, j'imagine que vous l'avez vu, c'est surtout un cinéaste de montage et de composition de plans plutôt que de long travelling.
2: Oui, complètement.
0: Ouais.
2: Non, mais le montage, oui, je sais pas.
1: Mais c'est pas non plus un montage épileptique, on peut pas
0: ça arrive.
2: Ça arrive, il y a des
1: scènes.
2: Et étonnamment, l'une des scènes les plus épileptiques dans des films dont on va parler aujourd'hui, c'est celle qui est dans le film, qui l'est le moins, globalement, dans le montage.
0: Et justement, qu'on va aborder après une petite pause, donc, puisque tu viens toi-même de faire une transition.
2: Parce que sinon, esthétiquement, il y a un truc qui est très proche aussi.
0: Allez, vas-y, dis-nous.
2: Non, mais je trouve que c'est les accélérations de l'image et les ralentis où c'est présent dans à peu près tous ces films, j'ai l'impression. Question de la temporalité, au sein même de l'image, et c'est très fort. À peu près tous ces films, il y en a dans lesquels c'est beaucoup plus présent que dans d'autres, mais on a ces accélérés ou ces ralentis. Voilà.
0: Et avant de faire une transition, j'aimerais quand même vous poser une question, parce que moi j'ai un rapport à Miike qui est aussi basé sur le plaisir. Sur le plaisir, sur l'amusement. Est-ce que vous, ça aussi, ça vous parle ou pas du tout?
1: C'est un rapport problématique en tout cas. Parfois je me pose la question jusqu'où... Genre dans le dernier film dont on parlera, The Son of the Evil, il y a un rapport justement parfois un peu jouissif à la violence qui me pose question.
2: Ouais, je peux comprendre.
0: Et toi, Olivier?
2: J'ai un rapport... la violence... on est dans le très personnel à nouveau.
0: Oui, mais évidemment.
2: Il y a certaines parties de son travail qui m'apportent un rapport où j'ai un rapport plus jouissif à ce qu'il fait, mais ce n'est pas forcément la violence. Là, ça me parle pas du tout, en fait. C'est pas quelque chose qui me parle en général. Mais la violence dans le cinéma, la violence physique, hein, dans le cinéma en général, n'est pas...
1: C'est pas une fin en soi.
2: Je veux dire, voilà, c'est pas pour moi... Je veux dire, voilà, vous le savez peut-être, voilà, moi, j'aime bien la chorégraphie des combats, des choses comme ça, par exemple. Ça, mais c'est autre chose. C'est plus esthétique. Mais la violence en soi, c'est pas... C'est réducteur.
0: C'est personnel.
2: C'est difficile, c'est réducteur. Mais c'est pas. En tout cas, il y a des cinéastes chez qui je le trouve très, très. J'adore ça. Mais chez Mickey, c'est pas ce qui me. C'est pas là que je tire un rapport jouissif à son cinéma. C'est pas quand il est le plus violent.
0: Moi non plus. C'est quand. Et l'humour aussi. Enfin, ça, l'humour aussi est très japonais, si j'ose dire. Hein, mais par moments.
2: Oui,
0: moment,
2: et
0: ça...
2: je suis pas toujours sensible à l'humour japonais. Mais là, par moments, ça marche très bien.
0: Ben voilà. C'était la petite introduction. Je pense qu'on a déblayé quelques thèmes qu'on va pouvoir approfondir ensuite. Et tout de suite, une petite pause musicale avant de revenir avec Bird People in China.
2: Ah oui. Tu suggères ? Non, ah oui. Bon,
0: c'était une surprise.
2: Désolé. Donc, on n'avait pas de temps. Donc, on a mis, parce qu'on... Alors là, c'est à nouveau. On est dans le très personnel aujourd'hui. Mais c'est un son qui est en fait le... le thème principal de Big Trouble in Little China de John Carpenter, parce que David et moi, on ne parvient pas à ne pas confondre les deux titres quand on en parle de façon très rapide.
0: Cinéma, etc., à la pointe de l'analyse toujours.
2: Oui, bien sûr. Donc voilà, c'est le thème principal. À tout de suite.

0: De retour dans Cinéma, etc. Émission spéciale Takashi Miike. Et merci Olivier pour cette musique de Carpenter.
1: Hein, Alan Howard.
0: Alan Howard.
2: The Big Trouble in Little China. Merci. Jack Burton dans Les Griffes du Mandarin en français.
0: Parce
2: excellent
0: que
2: film qu'on peut passer.
0: Ça nous a rappelé qu'une caractéristique aussi fondamentale chez Takashi Miike, c'était le recyclage. Le recyclage, l'influence, l'hommage. Quelle que soit la façon dont on le considère, qui est quand même omniprésente chez lui. Hein. Pas si vous avez des petits exemples qui vous ont frappé, faisons un petit tour de table.
1: Mr. Q, c'est... Enfin, on va peut-être pas en parler de ce
0: film. Vas-y.
1: Si, mais c'est... C'est théorème.
0: Pasolini. On retrouve évidemment aussi Fukasaku.
2: Ah, évidemment, Fukasaku, c'est peut-être un peu celui qui l'influence le plus, je crois. Il va encore un peu plus loin dans la démarche. Oui. Et aussi Cronenberg, voilà, une scène de Lisson of the Evil où il y a un fusil qui est un peu organique comme ça, avec un œil dessus. Ça va penser à Existence ou Videodrome.
0: Je me permets de dire Godard aussi, dans sa façon de gérer les transitions sonores, les jump cuts sonores.
1: Oui, c'est vrai.
0: Dans Gozu, notamment, dont on parlera après.
1: Mais dans Gozu, peut-être un peu. Est-ce que c'est vraiment une influence, mais il y a quelque chose de Lynch?
0: Ouais.
1: En tout cas, c'est parce qu'ils sont assez contemporains. Il est peut-être un peu plus jeune que Lynch, mais. Donc, c'est difficile à dire, mais c'est quand même très proche de ce qu'a pu faire Lynch avec Mulholland Drive ou même dans Twin Peaks, etc. Donc, sinon, il y a. Bah, je réfléchis, mais qui d'autre? Forcément, Kurosawa. Il y a aussi un film qui est une sorte de remake.
0: Ah non, parce que les 13 assassins, c'est une légende à part entière japonaise. Ah, okay. C'est forcément un remake de Sept Samouraïs.
1: Ah, je pense, mais bon, voilà.
0: Il y a forcément des influences aussi. Et juste question pour David aussi, parce qu'il y a deux jours, tu me parlais de ce fameux Imamura, dont je n'ai vu aucun film pour l'instant. Donc, est-ce que tu as vu des influences de Imamura sur Takashi, vu que c'était son prof aussi de cinéma donc.
2: Comme ça, pas directement.
0: Ok, c'est une question piège.
2: Mais ouais, un peu dans le côté iconoclaste, c'est vrai que. Ouais, c'est plutôt. Ouais, peut-être moins dans la forme que dans le ton, en fait.
0: Parce que tu m'as quand même raconté un film où il y avait des histoires de règles aussi et compagnie, de séduction.
2: De l'eau tiède sous un pont rouge.
0: C'est ça, voilà. Donc des histoires de séduction par les fluides corporels. On retrouve
2: Ça il date déjà de 2003, donc. Voilà, Miike a commencé sa carrière.
0: Oui.
2: Je ne sais pas si ça a beaucoup influencé. Mais oui, en tout cas, oui, vraiment, l'idée de ton est un peu iconoclaste de la nouvelle vague japonaise en général, Imamura, Fukasaku.
0: Ok. Ben, si vous le voulez bien, on va commencer avec notre premier film, Bird People in China, dont Olivier a beaucoup de choses à nous dire.
1: Un
0: résumé.
1: On va en parler ensemble, oui. Donc c'est un film un peu particulier de Takashi Miike parce qu'il est beaucoup plus calme. Hein, et c'est un film qui ne se passe pas non plus au Japon. En tout cas, c'est une écrasante partie, ça se passe en Chine. C'est l'histoire donc, d'un personnage qui est plutôt un... mais qu'en col blanc, on va dire, hein, qui vient de Tokyo, et qui va en Chine pour prospecter une mine de jade, de pierre de jade, pour sa société. Et
2: il connaît rien.
1: Oui, voilà. Et très vite, il va se rendre compte qu'il va être accompagné et suivi par un yakuza, parce qu'en fait, la compagnie pour laquelle il travaille a une dette envers une triade, enfin voilà, je ne sais pas, non pas une triade, soit une organisation mafieuse, dans laquelle...
2: c'est chinois.
1: Oui, voilà, oui, pour laquelle bosse ce yakuza. Et ils vont faire... et du coup, ce Yakuza va vouloir profiter, finalement, de la mine de jade que ce mec, que Wada, je pense, le japonais en commun est censé prospecter, pour rembourser la dette envers son organisation. Sauf que très vite, ils vont se rendre compte que le chemin vers cette mine de jade est beaucoup plus compliqué.
2: Ce qui est marrant, c'est... Pardon,
1: de toute façon, on peut s'arrêter. C'est pas
0: parce que oui, non, je veux juste dire dans que, un résumé, il faut jamais arrêter Olivier. Donc vas-y.
1: Non, mais
2: ça fait partie du résumé, c'est pour compléter.
1: Oui, mais c'est genre là, j'oublie forcément des détails ou d'autres ou certains.
2: C'est juste qu'on lui vend ça comme un voyage super cool et voilà, il y a un contraste entre le Japon. Le Japon hyper technologique et la Chine. Et on lui dit, vous aimez bien la nourriture chinoise, alors allez-y. Mais continue.
1: Non, c'est très pertinent.
2: Mais j'ai interrompu.
1: Mais non, mais ça. Soit. Il arrive en Chine et il doit faire un trajet. Il trouve un guide chinois qui parle à moitié japonais, qui va l'accompagner et lui et le yakuza vers ce village et qui est censé produire des pierres de jade. Ça va être un petit road trip dans la Chine. La Chine, des campagnes et des forêts et des rivières, un peu comme, je veux dire, à côté, road trip en Amazonie, je veux dire, ils vont suivre la rivière. Oui, non, mais c'est vrai, il y a un petit côté, on passe par la rivière, ou The Lost City of Z.
2: Référence plus récente, mais...
1: On passe par la rivière, soit. Et ils vont tomber sur un village, après moult péripéties, un village dans lequel les habitants sont des espèces de bird people, donc des personnages qui peuvent, des gens qui peuvent voler.
0: Qui espèrent pouvoir voler.
1: Et qui espèrent pouvoir voler. Légende. Mais avec...
2: C'est ça.
0: Oui, mais c'est une vieille légende locale et il y a une espèce de sous-tribu dans le village qui s'entraîne à voler et tous les autres les prennent pour des gros ploucs qui se foutent de leur gueule.
1: Attention, à voler avec
0: des ailes mécaniques.
1: Des ailes mécaniques, c'est ça, c'est important. C'est pas juste voler.
2: Mécanique, non.
1: mécanique.
2: C'est juste des bouts de bois, il n'y a pas de mécanique.
1: C'est un peu une technique quand même, quoi. C'est pas juste des. Il y a un côté.
0: C'est mécanique.
1: Ça ressemble aux ancêtres des planeurs, quoi. C'est un peu ça. Ouais. C'est mécanique au sens premier, quoi. Et donc voilà. Donc, et dans ce village, le personnage aussi, c'est en train de rencontrer une femme qui est la petite fille de son grand-père qui aurait été un aviateur anglais, qui aurait transmis le pouvoir de voler à cette tribu.
0: Navigateur anglais qui s'est écrasé
1: dans le lac local,
0: et dont on voit encore l'avion décrépit après.
1: Et qui forme une croix aussi, de totem. Donc je pense que.
0: Je pense qu'on peut quand même aller un tout petit peu plus loin dans le résumé, parce que c'est important. C'est que parce qu'on n'a pas encore parlé du mélange des genres chez Takashi Miike, qui est aussi, on l'a évoqué vite fait, mais qui est quand même fondamental.
1: Oui, mais c'est pas là que c'est le plus.
0: Quand même, parce qu'ici on part quand même d'une petite, un petit road movie, buddy movie entre un yakuza comme d'habitude et un jeune cadre presque dynamique, et ça finit quand même dans un genre totalement différent. Je veux dire, on bascule quand même, dans le niveau Herzog, mais ça devient quand même beaucoup plus contemplatif, poétique, métaphysique, si j'ose dire.
1: Mais c'est pour moi, c'est pas le mélange.
0: Qui quand même.
1: Oui, parce que c'est pas un genre en soi.
2: C'est un peu une quête spirituelle.
0: Parce que
1: c'est une quête spirituelle qui formellement tient ses promesses. Voilà. C'est-à-dire que
0: ça c'est du spoil.
2: Ça ne dit rien.
1: Non, c'est vrai, mais ce que je veux dire, c'est que sans doute aussi, on aborde le film en se disant. Enfin, je veux dire, moi, j'ai abordé le film aussi en. Connaissant Takashi Miike, j'avais déjà vu plusieurs films, donc c'est pas.
2: Je m'attends pas du tout à ça.
1: Je m'attends pas à ce que le film soit très plan-plan et qu'il découvre l'amour et qu'il rentre chez lui et qu'il découvre le bonheur de la vie à la campagne, quoi. Donc c'est pour ça que c'est pas le plus excessif dans le mélange des genres. Mais oui, il y a effectivement. Et il y a aussi le Yakuza, qui est présent, va avoir des stigmates de sa vie de Yakuza et il va devenir très violent à certains moments. Donc. Oui, ça c'est...
0: Justement, vous me parliez de vos attentes par rapport à Takashi Miike. Donc, qu'est-ce qui, dans ce film-là, qui est justement débarrassé, qui ne contient pas plutôt de violence extrême, c'est très tout public, entre guillemets. Donc, qu'est-ce qui vous a surpris, justement? Parce que tu parlais de tes attentes, David. Donc, qu'est-ce qui t'a surpris?
2: Justement, le fait même qu'il se soit penché sur un film comme ça, Et c'est ça que justement j'ai trouvé intéressant, c'est que je me dis est-ce que vraiment la violence est nécessaire dans ces films? Enfin, c'est ça que je me suis vraiment questionné sur un bras de violence, pourquoi à certains moments il a besoin de l'utiliser, et d'autres moments on voit bien qu'il arrive à faire des grands films sans ça, quoi. Donc,
0: mais est-ce qu'il n'y a pas quand même une forme de violence, mais qui n'est juste pas physique, avec plein de litres de sang et de gens démembrés.
1: Oui.
0: Il y a quand même de la violence.
1: Il y a une forme de violence qui est amenée par le Yakuza aussi. Et elle est même un peu physique à certains moments. Donc c'est pas. Ce qu'il y a, c'est qu'elle n'est pas omniprésente.
2: C'est pas le sujet du film.
0: Ça, c'est marrant. Vous avez pas ressenti une espèce de violence mélancolique permanente? Je veux dire, dès l'entame du film, quand vous avez le narrateur, donc qui est, je pense, le jeune banquier dit j'ai dormi 30 000 jours dans ma. Enfin, 30 000 nuits jusqu'à présent, j'ai rien foutu de ma vie, blablabla.
1: C'est parce que tu considères que tout est violent, tu vois ce que je veux dire?
0: Pas du tout. Enfin, moi, je l'ai ressenti comme ça.
1: Oui, moi, je cadre quand même la violence à certains. Non, mais c'est vrai que tout peut être violent, mais moi, je l'ai pas ressenti. En fait, pour moi, c'est pas le par exemple, tu parles de cette phrase d'introduction en voix off. Elle est pas, pour moi, elle n'instaure pas un climat de violence. Je ne me dis pas ouais, quelle dureté. Enfin voilà, c'est pour moi, oui, il y a une mélancolie, clairement, mais la mélancolie, c'est pas, pour moi, c'est autre chose. C'est pas de la violence, quoi.
0: Mélancolie. En plus, je reprends ce que tu m'as dit tantôt. Hein. Oui, je prends des notes avec le rythme speedé de l'introduction, justement.
1: Oui, oui.
0: Oui. Bah, si tu veux décrire un petit peu ce passage-là.
1: Bah c'est vrai. Non, c'est vrai que tu fais bien. Je me le remets là comme ça en fond.
2: Bah c'est vrai qu'il y a. Plus il avance vers le village, au plus le rythme du film se ralentit. Enfin, au début on est voilà dans les transports, tac tac, il fait
1: ouais,
2: ceci.
1: Quand il est en ville, quoi, c'est ça. Enfin,
0: à Tokyo, c'est une succession de plans qui dure un quart de seconde grand maximum chaque fois. C'est épileptique. Pour moi, c'était violent au sens insupportable. Je me dis oula.
1: Il
0: va fort.
1: Bah, j'attends de voir en fait. En fait, c'est ça. Je le vois et je me dis bah oui, c'est fort. Mais voyons quel est le contrepoint de ça. Est-ce que ça va continuer comme ça, comme dans certains de ces films où c'est toujours voilà, on est dans un rythme très très soutenu, très violent pendant tout le temps.
2: En fait, moi, à partir
1: et
2: du
1: là,
2: moment
1: je me dis maintenant où il bascule, je me dis ah bah oui, c'est une explication très rationnelle. Il montre la certaines violences, mais surtout un certain rythme de la vie urbaine, etc., qui est comparé à un rythme d'une vie plus...
2: À partir du moment où c'est justifié par la narration, oui, ça, je ne ressens pas ça comme une violence. En fait.
1: Oui.
2: À partir du moment où le film rend ça... Enfin, il y a une unité dans le film, et ben finalement... le montage rapide passe très bien. Et on ressent pas ça comme une gêne, quoi. C'est peut-être ça que tu as ressenti, mais...
0: Non, c'était une question. Et du point de vue de la thématique très princesse Mononoké, vous en avez pensé quoi? Parce qu'il y a quand même un énorme conflit entre, bien sûr, modernité et tradition, mais le discours n'est pas spécialement...
2: C'est ça qui est intéressant, c'est qu'il va quand même plus loin dans la réflexion, quoi. C'est un peu... On va pas trop...
1: Non, mais on peut en parler. On
0: si,
1: va pas,
0: quand même.
1: Juste tant qu'on ne dévoile pas en termes d'image le résultat, je veux dire, c'est...
0: D'autres qu'on s'en doute, hein, puisque c'est quand même dans le titre, mais bon.
1: Voilà.
0: Une transformation physique aussi, hein, même sans violence.
1: Oui, c'est vrai.
0: Vous l'aurez remarqué, mais bon. David,
1: mais vas-y, on t'a coupé, je pense.
0: Oui.
2: Je ne sais plus maintenant ce que je voulais dire.
0: Sur le conflit Radéville-Radéchamps.
1: Tu dis qu'il va plus loin finalement.
0: Nature, civilisation.
1: Bon, on peut
0: oui,
2: je sais plus ce que je veux dire.
1: Mais c'est vrai qu'il va. Non, mais c'est vrai qu'il est plus subtil, quoi. Il n'est pas juste dans l'opposition où, là où le personnage trouverait, par exemple, s'accomplirait en quittant la ville pour les champs, pour prendre ton expression. Non, on n'est pas là-dedans. Il y a un des personnages qui va s'accomplir en quittant finalement Tokyo et en restant là-bas. Dans ce village chinois, dans la forêt, près de la rivière. Mais c'est aussi le personnage qui a un rapport à la violence beaucoup plus fort, qui est plus vieux aussi. Donc voilà, il y a une quête de quiétude chez lui. Et voilà. Alors que l'autre personnage, dont on pourrait estimer qu'il pourrait très bien y rester, va rester dans Bird People in China, alors qu'il pourrait très bien y rester en Chine, il va rentrer à Tokyo, en restant finalement un peu mélancolique vis-à-vis de ce qu'il a vécu là-bas, mais ça lui a permis de s'accomplir. En fait, il y a quelque chose de très... c'est une étape. Pour l'un, c'est une fin, un accomplissement, alors que pour un autre, c'est une étape. Et avoir ces deux personnages qui vivent différemment cette expérience de transformation en passant d'une ville à une campagne, on va le dire. Brièvement, le fait d'avoir deux personnages qui le vivent différemment, qui sont différents, voilà, je trouve que ça apporte de la nuance.
0: Ouais, mais ce qui est intéressant aussi... David, vas-y. Non, vas-y.
2: Je me rappelle juste ce que je voulais dire tout à l'heure. C'est vrai qu'il y a, comme tu dis, il y a une réflexion morale et spirituelle vis-à-vis des personnages, du coup, la manière de s'engager existentiellement dans un projet de vie à l'écart et tout ça, mais en même temps, un rapport à la modernité, qu'est-ce qu'on fait finalement? Déjà, qu'est-ce qu'il apporte en arrivant?
0: C'est là où ça, je voulais
2: sa question.
0: En venir aussi.
2: Qu'est-ce qu'il apporte en arrivant? Par sa démarche, par tout ce qu'il entreprend de traduction, je ne vais pas trop raconter. Parce que oui, ils découvrent un manuscrit, ils veulent traduire en japonais. Voilà, il apporte un magnétophone et tout, et il utilise encore sa technique dans le village. Et finalement, son action, son rapport à ce qu'il était venu faire là, il va apporter le jade. Enfin, une compagnie va extraire le jade et tout ça, finalement. Est-ce qu'il doit le faire, est-ce qu'il ne doit pas le faire? Quelles implications ça a sur l'isolement de ce village et sur ce qu'il trouve justement beau là-dedans? Mais si lui ne le fait pas, est-ce que quelqu'un d'autre doit le faire? Et quelles sont les exigences au niveau... Il y a une vie précaire là, dans ce village quand même. Donc voilà, s'il ne le fait pas, c'est pas non plus un monde idyllique.
0: Il y a aussi le fait que les gens du village veulent, pour la plupart, le changement. Et alors que lui, le Yakuza, est prêt, à partir de la moitié du film, il est prêt quand même à tuer des gens pour empêcher ce changement de venir. Donc c'est pas simpliste.
2: C'est ça qui est super intéressant dans le film. On est tous d'accord là-dessus. Un film à conseiller.
1: Et tu parlais de l'enregistreur, et c'est intéressant aussi. C'est que une des thématiques aussi très fortes chez Miike, c'est la technologie. On y reviendra plus tard.
0: On y reviendra.
1: Là, l'enregistreur, qui reviendra dans d'autres films d'ailleurs, sous d'autres formes. Mais bon, c'est très présent. Quoi.
0: Bird People in China, de 1998, donc quand même assez tôt dans sa carrière.
1: Et quand même, stylistiquement, parmi tous les films, moi j'ai dû voir une dizaine de films de Miike, je ne suis pas un grand spécialiste.
0: C'est un des plus académiques. Il y a de beaux plans. Très beaux plans.
1: Je voulais signaler la beauté de certains plans. Pour moi, ça fait partie du vrai plaisir que j'ai eu avec ce film. J'ai en tête, par exemple, un plan où c'est un plan large d'une maison dans laquelle ils discutent, au bord d'une colline et au bord d'une falaise plutôt, à côté de laquelle il y a une rivière qui coule. Et on a la maisonnette statique, on va dire, et dans la moitié du plan, l'autre moitié est occupée entièrement par une rivière de boue brune qui est torrentielle. Et c'est partie des images que je trouve qui excite un peu mon...
2: C'est plus qu'un beau plan. J'aime pas trop l'idée de beau plan au cinéma parce que ça fait un peu...
0: Non, mais c'était pour dire qu'il y avait de l'esthétique.
1: C'est parce que c'est dévoyé, l'expression beau plan, mais la beauté, c'est quelque chose qui compte pour moi.
2: Mais le plan n'est pas là uniquement parce qu'il est beau, et c'est ça qui fait la force du plan.
1: Bien sûr.
2: C'est pour ça que c'est vraiment un plan de cinéma, c'est pas juste...
0: Il y a aussi le fait d'avoir de grands paysages, ça respire un peu, alors qu'en général, chez Miike, on est plutôt enfermé pas tout le temps, il y a parfois des ouvertures, mais souvent quand même, on est plutôt dans des ruelles, dans des taudis, dans des immeubles qui n'en finissent plus.
1: Donc, clairement,
0: là, on respire. Quoi.
1: C'est vrai aussi.
0: Voilà, si vous avez autre chose sur Bird People, on va tout doucement passer à... Parce qu'on avait promis en introduction du sperme et du sang, donc il est temps de passer à autre chose, mais d'abord, une petite respiration musicale. Si t'as le nom de la surprise...
1: Mais ça dépend du film dont on va parler plus tard.
0: Mais Gozu.
1: Gozu. C'est pas très surprenant. C'est le thème de Gozu.
0: Eh bien, c'est parti pour le thème de Gozu.

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0: Et alors, on a un drôle de yakuza comme ça qui regarde à l'extérieur. Bon, il y a deux femmes qui jouent avec un petit chien, un petit caniche comme ça. Et puis, en plein milieu de la réunion, il dit chef, elle est marrante. Venez voir dehors.
1: Puis, non, attends, tu oublies rien. Ce que je vais vous dire, ne le prenez pas au
0: Ne le prenez pas au sérieux, mais il le dit très sérieusement. Il a vraiment l'air super sérieux. Vous ne voulez pas venir voir ce qu'il y a dehors. Puis le chef va voir, puis il voit le chien. Vous avez vu ce chien-là? C'est un chien tueur de yakuza. Il a été
2: dressé
0: pour tuer des yakuza. Il faut le tuer avant qu'on ne le tue. Et alors il sort, et puis il fracasse le chien devant les deux femmes atterrées. Il y a un côté un peu... ça qui est bizarre, c'est une violence un peu burlesque. Voilà. Donc ça passe assez bien. Mais et donc voilà, et puis là, il y a le boss qui est complètement choqué par ce qu'il voit l'autre faire. Et après, bon, la réunion se termine. Et on se retrouve avec ce personnage-là, donc un peu dingue. Et un de ses confrères yakuza.
2: C'est un peu plus que ça.
0: Un peu plus que ça, parce qu'il lui a sauvé la vie. Voilà, c'est un peu son... Ouais, je sais pas s'il y a un rapport homosexuel, bon, mais...
2: Takashi Miike, on lui a posé la question, il a dit c'est pas forcément homosexuel, mais il dit que dans une relation, de toute façon, entre hommes qui se respectent, il y a forcément un jour de l'attirance. Bon, ouais. Je vous laisse méditer.
0: Il y a un petit côté Kurosawa, ça, parce que dans cette samouraï, il y a cette idée aussi de l'attirance virile, comme ça. Donc voilà, ils se retrouvent tous deux sur la route de Nagoya, dont apparemment ils n'ont jamais été, puisque ça revient souvent dans le film. Et en fait, on apprend vite que l'ami du type un peu fou doit l'éliminer parce que sinon il va vouloir tuer le boss et ça va foutre la merde dans chez Yakuza. Mais le type meurt tout seul, on ne sait pas trop comment, enfin voilà, une crise cardiaque ou...
2: Non, en fait,
1: il
2: freine simplement.
0: Oui, il freine, mais bon.
2: Un coup de frein et l'autre se prend le pare-brise et boum, il est inconscient. Donc, oui. Mort accidentelle qui arrange bien le jeune yakuza qui s'appelle Minami, si mes souvenirs sont bons.
0: Oui, c'est ça. Et donc voilà, et après, bon, il veut prévenir le boss que c'est fait et qu'il doit l'amener à la décharge, amener le corps à la décharge, mais le corps disparaît pendant qu'il est au téléphone. Et donc, il va passer son temps dans Nagoya avec des personnages voilà, très particuliers, mais comme vous disiez, très lynchéens. Vous parliez de Twin Peaks hors antenne, moi. Un petit côté Mulholland Drive aussi.
3: Ouais.
0: Voilà, des personnages un peu atypiques qui ont des. Ils sont pas hyper rationnels dans la manière dont ils communiquent entre eux et tout ça. Et donc, c'est un peu cette recherche du corps du frère Yakuza, puisqu'ils s'appellent tous frères entre eux, dans la ville de Nagoya, avec cette rencontre de personnages un peu bizarres. Voilà, je ne sais pas comment on pourrait dire.
2: Alors, précisons que la dernière partie, qu'on ne va pas raconter dans les détails, parce que c'est ce qui surprend le plus, est justement très surprenante, hein, d'un point de vue. Là, il y a le Miike qui revient à fond de balle. Hein, avec,
0: c'est vrai qu'il y a encore un petit côté un peu pérégrination comme ça, du personnage pendant les trois quarts du film.
2: Oui, c'est paisible, et la fin n'est pas paisible du tout. On se retrouve avec, finalement, les choses qui, personnellement, qui m'ont le plus marqué dans le Takashi Miike que j'ai vu, c'est la fin de Gozu.
1: Oui, je sais pas aussi. Vous. Bon. Et comme dans Audition aussi.
2: En termes de transformation physique, sans en dévoiler trop, c'est, je m'y attendais vraiment pas. Hein, ça m'a...
1: Non, mais elle est genrée, cette transformation physique. C'est vraiment. Tu parlais de sexualité, etc. Mais c'est complètement prégné. C'est une transformation physique qui implique une transformation de genre. Quoi.
0: Donc il va plus loin que ça. Enfin,
1: oui, ça va plus loin que ça. Mais c'est aussi une des thématiques ici.
2: Et le plus surprenant encore est le happy end, hein, quand même. On le décrit pas, mais
1: génial,
2: c'est un happy end franchement exceptionnel.
1: Et c'est très proche aussi de Visitor Q, parce que dans Visitor Q, il y a aussi un happy end spécial qui réunit tous les... Bon, c'est un autre film de
2: bah attends, tant qu'à faire, on ne veut pas en parler, mais pitchons-le brièvement. C'est vrai que c'est quand même une étape importante dans sa carrière et que tout le monde le connaît, Visitor Q. En gros, c'est un film tourné en 5 jours. Ouais. C'était à la base une commande pour un festival sur le film de l'amour. Et bon, forcément, Takashi Miike, au final, sort un truc à la fois remake de Théorème de Pasolini, qui part complètement en...
1: Donc un personnage qui arrive dans une famille et qui modifie tous les comportements des membres de cette famille qui ne s'entendent pas, qui ne se côtoient pas, qui ne vivent pas ensemble, qui sont tous très malheureux. Mais il parvient finalement, dans Visitor Q,

0: voilà, avec des scènes très esthétiques, très, très, très, très métaphoriques. Et
1: très trash aussi.
0: Très trash, hein, bien sûr, mais à leur donner une certaine unité et à une cohérence retrouvée à cette famille.
1: Il me semble que, que la nécrophilie t'avait marqué, David.
0: Oui, oui, bien sûr, au prix de quoi ? Mais c'est ça qui est évidemment très trash, etc. C'est très nécrophile, mais il y a... Non, mais c'est vrai, c'est... Non, mais c'est... Non, mais Mickey, c'est vrai qu'on le dit pas assez, parce que les films dont on a parlé jusqu'à présent, ils ne le sont pas trop. Mais
1: c'est une gradation,
0: c'est extrêmement, j'ai prévu ça c'est comme extrêmement ça. Trash comme cinéma, quoi. Enfin,
2: et, mais pas dans les deux films qu'on est en train de...
0: Oui, voilà. Bah, hop, quand même un peu gozou, mais bon.
1: Donc, quel était le lien à la base que tu voulais...
0: Le lien, c'est qu'il y a un happy end aussi dans les deux.
1: Et du lait aussi. Mais oui, effectivement.
0: Et du lait, et bien sûr.
1: Et
0: du, lait, du lait maternel.
1: Ouais.
0: Mais un happy end, alors que... Et c'est, moi, c'est ce que j'aime, chez, c'est une des choses que j'aime chez lui, c'est cette propension à chercher le bonheur. Et dans le malheur, dans la violence, dans l'horreur. Mais il y a derrière ça, il y a quand même... En tout cas, ceux qui sont sauvés sont ceux qui cherchent le bonheur, souvent.
1: Osons le dire.
0: Ou la cohérence.
1: Il y a un côté optimiste.
0: Oui, il y a. Ça, non, il y a quand même. C'est pas un total misanthrope, complètement négatif et tout. Non, il y a un optimisme derrière, c'est vrai.
1: Je suis. Est-ce que c'est un
2: humaniste ? C'est pas comme Fukasaku, finalement.
0: Oui.
2: Qui est beaucoup plus pessimiste.
0: Oui, c'est vrai. Non, c'est tout à fait ça.
2: Est-ce que c'est un humaniste ?
0: Et à mon avis, ça, c'est aussi peut-être lié à l'emploi de la technologie chez lui, qui a un emploi assez positif, je trouve.
1: Bon. Qu'est-ce que tu veux dire par là ?
0: Là, je mélange un peu les films.
1: Non,
0: parce que c'est pas par rapport à Gozu, forcément. C'est peut-être celui dans lequel la technologie est le moins présent. Mais finalement, le recours à la technologie, que ce soit l'enregistreur dans Bird People, que ce soit le défibrillateur dans Les Sons of the Owl, est un quelque chose qui permet d'avancer dans l'intrigue ou de faire une avancée morale pour les personnages, par exemple. Bon, je ne veux pas révéler pour Les Sons of the Evil parce que c'est un petit, voilà, c'est un petit tournant.
1: Et on en parlera après.
0: Et on en parlera plus tard en plus. Mais voilà, il a un rapport à la technologie qui est assez positif, qui est pas toujours, hein, mais qui est plus positif que ne l'est parfois le cinéma. Le cinéma traite de la technologie avec beaucoup de parfois
2: comme une menace.
0: Parfois comme une menace, etc. Alors que c'est l'ambiguïté même du cinéma parce que c'est complètement technologique comme art. Mais, et chez Mickey, il y a. Voilà, il y a un rapport positif à la technologie et optimiste. Enfin, pas toujours, mais qui tranche avec ce qu'on peut voir dans d'autres cinémas.
1: Tu parles de technologie, il a aussi un goût pour le petit budget.
0: Oui, oui.
1: Et un goût, et forcément pas qu'un goût, c'est aussi une question de nécessité, puisqu'on l'a pas dit tantôt, mais dans la centaine de films qu'il a réalisés, il y a tout. Hein. Il y a des films de cinéma, des films pour la télé, des films aussi pour le marché de la vidéo, qui est très développé
0: au Japon.
1: Donc souvent, il gère quand même des budgets très limités, mais il se prive pas quand même pour balancer de l'effet spécial bien dégueulasse.
0: Oui, ça j'adore.
1: Bien dégueulasse visuellement. Puisqu'on voit que c'est, enfin, je veux dire, c'était des effets spéciaux qui étaient déjà datés à la seconde même où ils ont été créés. Donc, qu'est-ce que vous ressentez par rapport à ça ? Moi, du positif, parce que je trouve que ça crée un côté cartoon,
0: moi,
1: en décalage.
0: Personnellement,
2: c'est vrai que c'est ça qui. On parlera plus tard d'Ichi, mais c'est peut-être ça aussi qui permet d'atténuer un peu la violence forte.
0: De Ichi, oui. Et même dans d'autres films, non ? Il utilise ce rapport. Ces images de sa thèse, quoi. En fait, c'est les premières images de sa thèse aussi, c'est ça. C'est les images datées des années 90, comme. Dans le syndrome de Stendhal aussi d'Argento, il y a ça. Enfin, et moi, est-ce que c'est une nostalgie, je ne sais pas. Mais en tout cas, j'aime beaucoup ça. En tant qu'effet de cinéma même, je trouve qu'il y a quelque chose de
2: un peu Méliès.
0: Ouais, enfin, ouais, c'est vrai.
2: C'est un peu artisanal comme ça.
0: Il y a un artisanat qui est assez agréable. Après, et comme tu le dis, ça atténue parfois le sentiment d'esthétique réaliste qu'on pourrait avoir, qui n'est pas toujours exact, mais
1: ouais. Et en parlant de réaliste, justement, on pourra y revenir avec Les Sons of the Evil, où là, justement, la violence est beaucoup plus réaliste. Mais n'anticipons pas, revenons sur Gozu, c'est ma faute, hein, je vous ai fait un peu partir dans tous les sens. Donc, je vous ai entendu parler de Lynch, beaucoup, avec Gozu. Pourquoi essentiellement Lynch ? Je vois l'idée, mais pour expliquer, qu'est-ce qui vous a fait penser à Lynch ?
0: David parlait des personnages tout à l'heure, qui sont des personnages, les personnages de ce village, de cette ville de Nagoya, sont des personnages qui ferait pas tâche dans la ville de Twin Peaks, par exemple. C'est le même type de personnage, mais la façon dont ils sont cadrés, etc., le rythme un peu plus lancinant dans certains de ces plans où le cadre va à peine bouger. Donc, par exemple, le personnage principal va regarder devant lui et on va avoir un cadre qui est dans l'axe du regard de ce personnage qui bouge à peine, mais qui est assez vite, si ce n'est qu'il y a un visage qui le fixe, qui le regarde. Et voilà, on est dans un petit malaise. Le malaise n'est pas... il y a une création du malaise qui est progressive, qui est graduelle, que moi je trouve subtile, mais qui est assez légère. À l'inverse, dans d'autres de ses films, il va chercher le malaise en étant dans l'outrance, en étant dans la monstration pure, alors qu'ici, il est dans le non-dit. Le malaise est dans le non-dit, dans l'absence d'un comportement rationnel, dans l'absence d'informations
1: tangibles
0: pour le spectateur. C'est un aspect de son cinéma que j'aime beaucoup, qui est dans Bird People un peu, qui est beaucoup dans Gozu, qui est beaucoup dans Visitor Q. Surtout vraiment le plus dans Gozu. Donc ça, c'est quelque chose que j'aime dans son cinéma et qu'on peut rapprocher de Lynch. C'était pas une fin en soi de rapprocher de Lynch.
1: Non, bien sûr, mais c'était ma question. Elle avait ses limites, elle avait ses qualités. T'as bien remercié. Merci, David.
2: Aussi, certains personnages qui sont un peu... J'ai l'impression que chez Lynch, parfois, des personnages un peu marionnettes, comme ça.
0: Oui.
2: Il y a typiquement un personnage dans Gozu, il arrive, il est en train de rechercher... le corps de son ami, ou son ami, il ne sait pas très bien s'il est finalement mort ou vivant, et il tombe dans un vendeur de liqueur, ou je crois que c'est ça, oui, ils sont vendeurs de liqueur. Il y a une femme américaine qui est là, qui est la femme du patron.
1: Et, c'est merveilleux, j'allais te poser la question, vas-y, continue.
2: Elle commence à parler de manière super bizarre, après on se demande si c'est pas parce qu'elle est américaine, elle parle japonais, mais voilà, avec un ton... genre comme si elle essayait de réfléchir à ce qu'elle disait, et puis finalement, on a le contre-champ, et on voit qu'en fait, elle lit ses réponses sur des panneaux qui sont écrits au-dessus. Il y a un côté un petit peu incongru comme ça, parce que bon, elle répond vraiment aux questions du gars, donc les réponses sont inscrites au-dessus.
0: Ça reste en explication, on pose une ambiance, c'est voilà.
1: Et justement, avant cette scène, il y a un autre personnage qui se moque justement de la présence de cette américaine au Japon. Et vous aurez remarqué aussi qu'il y a plein de placements produits bizarres pour Coca, pour tout ça.
0: Ah oui, c'est vrai. Oui.
1: Dans ce film-là et dans les autres films de Mickey aussi. Et je ne pense pas que ce soit du placement produit.
2: J'ai pas remarqué.
1: Rentable, hein, donc c'est pas ça.
0: C'est vrai,
1: je vous demandais selon vous, son rapport plutôt au reste du monde finalement. Parce que le reste du monde est quand même souvent présent dans ces films. Il y en a des très, très cosmopolites dont on ne va pas parler ici, que je n'ai pas encore vu. Par exemple, je pense que c'est City of Lost Souls, où là c'est carrément des Brésiliens, des Russes qui se bastonnent tous ensemble. Mais donc, est-ce que vous avez remarqué un certain discours pour le reste du monde dans ces films? C'est une question.
0: Pas spécialement. On ressent chez lui une forme d'ouverture, mais... Surtout dans Bird People, voilà.
2: Parce qu'après, au début du film, ce qui m'avait posé problème, c'est qu'il y a l'impression qu'il... Oui, voilà, il y a le côté, le syndrome Flaherty, on va dire. Ou l'impression qu'il décrit le Japon hyper technologique, civilisé et tout ça. Et puis, il arrive en Chine, voilà, ils ont des voitures où les portes ne tiennent plus, des trucs comme ça. Donc, il y avait un côté un peu caricatural. On avait l'impression que ça allait partir là-dessus. Et finalement, il va faire autre chose, donc voilà.
0: Oui. Il est assez drôle, hein, Bird People in China. Il y a quand même des... Tu réfères à une scène de... Je trouve c'est marrant.
1: Et je me rends compte quand même qu'on parle de Gozu, entre autres, depuis 15 minutes, et qu'on n'a pas vraiment évoqué la question de la sexualité, alors que c'est un des gros morceaux du film.
0: Mais il y a un souci, c'est que je ne sais pas si on peut... La question de la femme aussi, qui est hyper importante, et je ne sais pas si on peut dévoiler, du coup...
2: La fin pour les auditeurs.
1: Voilà. Hein. Ouais, non. Peut-être sans parler de la transformation, si j'ose dire.
0: Voilà, moi je veux juste dire aussi que voilà, sur la femme peut-être.
1: Ouais,
0: c'est que parce que c'est le cas aussi dans Audition, etc. Il y a un rapport chez Mickey. Je vais être plus large, donc pas forcément pour Gozu, mais ça vaut pour Gozu aussi, bien sûr. Mais il y a un rapport à la femme qui est un rapport de. Il y a une volonté chez Mickey de placer la femme au centre et qu'elle.
2: En position de pouvoir.
0: En position de pouvoir. C'est-à-dire Et il utilise pour ça, à chaque fois, les deux images les plus représentées de la femme, c'est l'image sexuelle, tentatrice, on va dire, et l'image de la mère. Voilà, on le voit avec Gozu, Visitor Q, avec la plus vieille femme qui utilise son lait maternel, voilà, pour enfin, un petit commerce de lait, hein,
1: oui,
0: disons-le.
1: Il n'y a pas de petit profit.
0: Et donc, il utilise toujours ces deux clichés de la femme, et il les met toujours en position de pouvoir. Et ça, je trouve ça assez permanent dans son cinéma, en tout cas quand il le peut. Où c'est assez féministe, quoi. Il y a un côté femme.
1: Carrément féministe.
0: Ah ouais, quand même, ouais, fort.
1: David, je sais pas ce que t'en penses, mais juste 30 secondes, j'ai quand même un contre-exemple. Par exemple, dans Dead or Alive, le seul personnage féminin finit quand même noyé dans ses excréments après s'être fait violer par.
2: Ça dépend des films, mais
1: un côté féministe.
0: Oui, mais là, il est pas. Enfin, si quand même. Enfin, même dans ce personnage-là, en première lecture, on peut dire oui. Enfin, il utilise quand même la femme. Enfin, dans Dead or Alive, je m'en souviens plus très bien, mais je sais que maintenant que tu me parles de cette scène, j'y repense. Mais elle est quand même. C'est un autre aspect de son cinéma, mais c'est que c'est une victime, et il ne prétend pas que les personnages qui font ça ont raison de le faire. Enfin, je veux dire, ce sont des personnages qui contreviennent finalement à ce qu'ils devraient faire quand ils agissent comme ça. Je veux dire, c'est pas... Je veux dire, il ne considère pas, dans mon souvenir en tout cas, qu'elle mérite le sort qui lui est réservé.
1: C'était une question, d'ailleurs, David. Est-ce que t'as un élément aussi pour ce...
0: Mais Dead or Alive, je ne l'ai plus en tête, mais par rapport à Gozu, par exemple, pour moi, c'est très clair qu'il y a une vision extrêmement féministe de... Enfin, c'est une des visions qu'on peut avoir qui est très féministe de la fin de Gozu, quoi, sans en dire plus.
2: J'ai l'impression que ça dépend aussi parfois si c'est une adaptation ou pas, parce que genre, dans Lost in the Evil, c'est une adaptation de manga... Et là, les personnages féminins ne sont pas...
0: Oui, en général.
2: Aussi. Ouais. Ouais, les personnages féminins, là, du coup, sont moins développés. Donc, ouais.
0: Je suis d'accord. Quand c'est des adaptations de manga, je le ressens moins. Mais c'est vrai que c'est marrant, mais oui. Alors que quand c'est des scénarios originaux, qui sont de lui ou pas, d'ailleurs, c'est plus proche. Bah, Audition, je ne sais pas si c'est une adaptation non plus, mais...
1: Non, je ne pense pas.
0: Je ne pense pas. Et voilà, les films qui... En fait, ceux qui me paraissent les plus personnels de lui ont souvent un rapport à la femme beaucoup plus fort. C'est un bon point que tu... Enfin, il fait penser dans ce que j'ai vu, bien sûr.
1: Et pour conclure quand même sur ce point-là, si on regarde un film de Takashi Miike, c'est justement pour ne pas se poser ce genre de questions, non ? Ne pas se dire, ah, il y a le quota de bonne conduite d'un côté, bonne conduite de l'autre, de représentation de tel type de personne. Ici, on s'en fout chez lui, non ? Donc un jour, ça peut être très féministe, le lendemain, ça peut être...
0: ça ne l'est rarement pas. Soit ça l'est, soit ça l'est moins, mais ça n'est jamais... opposé.
1: J'aime pas dire jamais quand on parle de Miike.
0: Oui, non, en tout cas, dans ce que j'ai pu voir.
1: On a vu que 15 films, il nous en manque 85 minimum. Donc
0: il y en a beaucoup, il n'y en a pas encore tant que ça. C'est pas non plus.
1: On reparlera de cette question dans.
0: Mais non, mais dans, faut jamais, évidemment, émissions. Je dis jamais par rapport à ce que je connais. Voilà, forcément. On peut parler de Ford aussi, on peut dire jamais, même qu'on ne verra jamais tous ses films, pourtant. Donc c'est pas.
1: Et pourtant, 3 émissions sur Ford. Hein. 3 émissions.
0: Pourtant, la troisième est en préparation. je ne sais plus, oui.
1: Dans un dernier mot sur Gozu.
0: Par rapport à la femme. Non, mais oui. Par rapport à la femme, je continue.
1: Ok. Olivier, Takashi Miike est très féministe.
0: Non, pas très féministe,
1: mais ça lui fera plaisir.
0: Il ne va jamais contre cette idée-là. Et après, c'est pas. Qu'est-ce que c'est féministe ? On peut peut-être entrer dans ce débat-là, ça ne sert à rien.
1: Non, on rentre.
0: Mais pour moi, c'est-à-dire qu'il utilise.
1: On a clos le débat. On a bien. David, un dernier mot sur Gozu ? Non ?
2: Oui, vas-y. C'est peut-être un des films les plus intéressants que j'ai vu de. De Miike.
0: Stylistiquement aussi.
2: Si, oui.
1: Intéressant, c'est un mot un peu passe-partout, ça, comme disait Captain Fantastic. Oui, change.
0: C'est vrai que j'ai pensé directement à ça aussi.
2: C'est-à-dire que c'est un. Moi, en tout cas.
0: Oh, ben voilà.
2: Ce que j'aime moins.
1: C'était intéressant.
2: J'essaye de rassembler mes idées. Non, mais justement, vu que il y a moins de violence dans Bird People et dans Gozu. C'est peut-être les films qui m'ont. Dans lesquels je me suis le plus impliqué, et peut-être qui m'ont. Voilà, vu qu'il y a une plus grande mise à distance, je veux dire, des situations, c'est ça qui m'intéresse, cet aspect amitié, c'est qu'il y a vraiment une place pour la réflexion, malgré ce qu'on peut croire souvent, que il fait du trash et il fait n'importe quoi. Il y a quand même quelque chose qui ressort de ça, que je trouve intéressant, et que je trouve peut-être moins intéressant dans les.
1: Et c'est pour ça qu'on parle de Miike, pour ne pas laisser croire que c'est juste un bourrin.
0: Oui, voilà.
1: Mais donc maintenant,
0: si c'est un bourrin,
1: on va parler de bourrin, film de bourrin. On va parler de ces films de bourrin maintenant, mais après une petite pause musicale.
0: Oui, on verra.
1: Surprise toujours.
0: Surprise toujours. Quelle pause musicale ? Alors, mais on va pas. Mais le film dont on va parler maintenant, c'est
2: Itchy.
1: Itchy le tueur.
0: Itchy le tueur.
1: Parce qu'on a, on annonce développer de sperme depuis tantôt et toujours pas.
0: Mais, ce qu'on écoutera, c'est. Mais merde, je ne la trouve.
1: S'il te plaît.
0: Je voulais mettre la musique de peut-être que tu l'as. Est-ce que tu l'as, Laurent, la musique de Dead or Alive, DOA.
3: Quoi ça?
0: Je crois que le fichier n'est pas passé, c'est pour ça, désolé.
3: Non, j'ai pas.
0: Ah bah écoute alors.
1: Zebraman?
0: Tu voulais pas finir avec Zebraman?
1: Si, mais si on est dans le besoin, si on est dans la nécessité absolue.
0: Mais le problème, c'est que là, j'ai une musique qui m'a fait 7 minutes et je me dis, est-ce qu'on l'utilise pour.
1: Non.
0: C'est peut-être un peu.
1: Ou 3 minutes.
0: 3 minutes.
2: Oh, décidez-vous.
3: J'en ai au hasard, sinon.
0: Au hasard, bah non, c'était pas de sens. Non, on va mettre Zebraman.
1: Zebraman.
0: Le thème de Zebraman.
1: On revient tout de suite, 2 minutes.
0: Ouais.

0: Zebraman, oui, l'homme zèbre. Encore un film assez drôle et optimiste de Takashi Miike. Mais avant de revenir sur Takashi Miike, notre super-héros à nous, Laurent, a une annonce.
1: Ouais, du coup, aussi, cette émission, du coup, c'est l'occasion de vous annoncer le festival L'Heure d'été, qui va se dérouler à la fois au Cinéma Galerie et... je perds mes mots, ça fait longtemps. Et à Bruxelles-les-Bains, cette année. Cette année-ci, la ville à l'honneur sera Tokyo. Il y aura plus d'une cinquantaine de films. Et le but du festival, c'est de vous faire découvrir vraiment l'atmosphère de la ville, et selon une programmation pas seulement axée sur le cinéma d'auteur, mais aussi sur le cinéma populaire et aussi les films de genre. Je ne peux pas vous en dire trop encore maintenant, mais...
2: Tu sais quand c'est, plus ou moins
1: c'est... Tous les On n'a pas encore les dates précises, mais ça devrait être mi-juillet à mi-août.
2: Ok, un mois quoi.
1: Ouais, un petit mois, un bon mois.
0: Bah on aura
1: une cinquantaine de films.
0: Peut-être la chance d'avoir un Takashi Miike dedans.
1: Oh oui, peut-être. Je ne peux pas donner encore trop d'informations là-dessus, mais pour tout ce qui est des informations, on pourra les découvrir sur le site du Cinéma Galerie ou sur leur Facebook. Facilement.
0: Ça, ah, merci.
1: Ça va venir bientôt.
0: Merci pour cette annonce en lien avec notre pays de cible.
3: Ce soir.
0: Oui, parce que Japon. Ichi le tueur. D'ailleurs, David, si tu as envie de nous le résumer, je sais que c'est très, très compliqué. Tu le présentes plutôt, ouais.
2: Comment je vais présenter ça?
0: Et on sent déjà que tu n'as pas aimé. Tu l'as déjà dit avant, mais...
2: C'est pas que j'ai pas aimé, mais c'est pas mon préféré. Bref, c'est un film sans trop.
3: C'est pas que j'ai pas aimé, mais il doute du mot film, quoi.
2: Mais non, c'était pas ça. Non, en fait, c'est l'histoire d'un... La disparition d'un chef yakuza, et on apprend que c'est par un certain Ichi le tueur, et donc les sous-fifres, en tout cas les membres du gang restant de chef yakuza vont essayer de, à la fois de trouver le chef parce qu'ils pensent qu'il est encore vivant, et essayer de trouver celui qui a fait ça, lui faire payer de manière très violente, si possible. En tout cas, ils aiment bien ça, surtout là. Le patron. Donc on a cet aspect-là, et on a aspect où on suit plus ou moins la vie et le travail de cet Ichi, le tueur, qui est un personnage un peu brimé, comme ça.
0: Légèrement.
2: Brimé, voyeur, voilà. On parlait de sperme tout à l'heure, ben voilà, il...
0: C'est compliqué à ce niveau-là aussi. Hein.
2: En tout cas, il aime bien voir une femme se faire tabasser par son Mac...
0: Il a des érections à répétition, mais il ne peut pas éjaculer, sauf quand il tronçonne des enfants.
2: Voilà. Vous voyez un peu l'ambiance du truc.
0: Mais il y a Ichi, mais il y a aussi Kakihara, le yakuza dégénéré.
2: Qui est le chef yakuza.
3: On peut croire que c'est Ichi de Killer,
0: oui.
3: On voit le début, enfin voilà.
2: Qui est un personnage masochiste, et voilà. Il vit pour sa pulsion.
3: Ça donne masochiste.
2: Mais plus masochiste, on dirait. Mais plus sadique, quand même. Mais... Bah, il vit surtout pour son masochisme, puisque le but pour retrouver son boss, c'est parce que son boss le frappait de manière agréable, selon lui.
0: Voilà. Pas seulement agréable, la seule personne capable de le faire vraiment, de le faire vraiment jouir sous ses coups, quoi. Puisqu'il essaye pendant tout le film avec d'autres personnes, et il sera...
2: Mais ça marche pas.
0: Et c'est des déceptions.
3: Et c'est parce que tu étais en empathie avec lui que t'as pas apprécié, David, ou... C'est ce que tu nous disais, non ?
2: Non, pas particulièrement.
3: Pardon.
2: Non, c'est simplement le rapport à la violence qui est un peu trop présent et parfois justement injustifié. Puis, enfin, ça se répète un peu trop souvent. Mais bon, c'est sûrement voulu de Miike pour nous faire réagir par rapport à cette violence. Mais parfois, je me suis dit, ouais, bon.
3: Je suis d'accord.
2: Où est-ce qu'il veut revenir?
3: C'est plus son étoile à succession. Il a l'accumulation.
0: Oui, mais attendez, parce qu'il y a quand même un troisième personnage qui est quand même pour moi.
2: Le vieux.
0: Qui amène justement le côté plus. Pas poétique, mais plus réflexif, moins violent, moins bourrin.
3: C'est un fils, le père, celui-là, non ?
0: Oui, c'est ça, oui. Ouais. J'ai oublié son nom, mais c'est clairement le troisième personnage principal. C'est un flic un flic, pas dire raté, parce qu'il était champion de tir, mais il a perdu son flingue. Ce qui est un trope assez classique, hein, dans... enfin, j'ai l'impression.
2: Ce qui est peut-être une référence à Chien enragé de Kurosawa.
3: Ah oui, c'est vrai, oui.
2: Puisque c'est l'histoire du film. Peut-être
0: possible. Il y a un Kitano aussi, non ? Il y a un flic qui perd son flingue. Enfin, j'ai l'impression que c'est un truc qu'on voit très, très, très, très, très souvent. Et donc, il se retrouve, Yakuza, parce qu'il est sauvé, encore une fois, par le patron qui a disparu, enfin, qui s'est fait tuer par Ichi, donc d'où le lien avec les autres personnages. Il a un fils qui est maltraité par les autres enfants de son âge, thématique aussi qui est hyper courante chez Miike tout le temps.
2: C'est un vrai problème au Japon. Donc,
3: voilà. Ah oui, c'est plus large.
2: Mais,
3: que...
2: Je crois qu'il y a un nom pour ça, mais j'ai oublié.
0: Et ce qui est fascinant, c'est que ce perso se prendre d'affection pour Ichi, parce qu'il va le sauver aussi d'une humiliation, tout en ne sachant pas que c'est celui qui a tué son patron. Et donc on se retrouve dans une espèce de situation vraiment inextricable et très très complexe. Mais pour moi, c'est ce personnage-là vraiment qui amène le côté, le côté plus intéressant, pour citer David, du film. Oui, c'était facile.
2: Ça va me poursuivre, ça.
0: Non. Mais je sens qu'Olivier aussi était très très très sceptique. On va revenir à ce que tu disais, David. Mais parce que de toute façon, résumer plus, c'est différent, c'est difficile parce que... Il se passe tellement de choses, il y a tellement de persos, il y a tellement de...
2: Mais alors, ce qu'on peut dire, en tout cas, c'est que... Enfin, j'ai parlé du personnage que tu aimais bien.
0: C'est pas Takeshi ou quelque chose comme ça. Enfin, bon, soit.
2: Oui. Mais en fait, tous les personnages sont un peu... Presque, peut-être l'ancien flic un peu moins, mais dans un rapport sadomasochiste, toutes les relations se construisent comme ça, ou dans la manipulation, ou... Il y a absolument rien de... Il n'y a pas d'éclaircie dans la Geisai, c'est vraiment... tous les rapports se font à travers ce prisme-là.
0: Il y a une éclaircie, je trouve, c'est l'humour, qui est omniprésent malgré la violence.
2: C'est vrai qu'il y a...
0: C'est l'humour un peu bizarre.
3: Moi, il ne fonctionne pas spécialement sur moi. Donc
0: c'est l'humour à froid, c'est de l'humour, basé sur des morceaux de corps, sur de la torture, mais il y a de l'humour quand même. Enfin,
3: Oui, bah c'est le côté cartoon pour moi. Ça fait partie du côté cartoon du film. C'est que, en fait, ils ne traitent pas sérieusement leurs actions. Les actions ne sont pas traitées sérieusement par leurs personnages et avec presque conviction parfois, je trouve, en fait. Ce qui n'est pas grave. C'est pas pour ça que je n'aime pas ou que j'aime bien, mais c'est ce que j'ai ressenti.
0: La vraie conviction est dans les rapports humains, quoi. Oui, c'est ça, dans les rapports de domination, les rapports sexuels.
3: Oui, en fait, elle n'apparaît pas à l'image, finalement, la conviction. Elle est dans... Et dans ce que ça représente. Ça, comme tu le dis, le rapport humain de l'un à l'autre, etc. Mais je vais revenir à mon sentiment, peut-être, c'est... Parce que moi, je rejoins un peu David sur le film, c'est l'aspect vraiment de la succession d'images, qui, malgré ce personnage dont tu parles, je trouve que scénaristiquement, en fait, je vois pas où il veut en venir, quoi.
2: Exactement,
3: je vois pas où il veut en venir, et du coup, ça me laisse de... Enfin, ça m'arrive d'avoir ce sentiment devant un film, et à la fin, si j'ai eu pas le sentiment de comprendre où il veut en venir, mais si j'ai eu une proposition et que je l'ai ressenti, et que j'ai. Que mon esprit a fait un travail de reconstitution, ou de réflexion, ou de pur sentiment, ou de pure sensation, purement sensitif, ben je n'ai rien éprouvé de tout ça. C'est-à-dire que j'ai pas eu une réflexion, ça m'a pas éprouvé une réflexion particulière, ça m'a pas donné une sensation particulière. Je veux dire, oui, il y a quelques moments de dégoût par rapport à certains actes de violence, mais c'est pas non plus.
2: C'est médiatisé par le côté cartoon.
3: Oui, mais il y en a un qui l'est moins, celui que je t'ai parlé au début, en fait, je préfère sur celui-là, mais au moment où il se coupe la langue, pour moi, est assez plus organique, du coup. Et d'ailleurs, c'est un très gros plan où on ne voit quasi que la langue, et où c'est évidemment une fausse langue, où on ne voit que la langue qui est coupée par une espèce de sabre ou une dague. Ou,
0: fausse langue, tu t'en...
3: Oui, je m'en bats, c'est vrai.
0: Donc rien d'autre à sauver pour vous ?
3: Non, si, parce que ça reste un excellent metteur en scène, un excellent innovateur et inventeur d'images et de trucs. Enfin,
2: c'est vrai qu'au niveau de la...
3: Tu parlais du côté Méliès, c'est toujours présent, il y a une volonté de... Mais si, ça c'est évident.
2: C'est vrai qu'au niveau visuel, il y a plein d'inventions et plein de plans assez quand même incroyables.
3: Oui.
2: De plonger sur les personnages, de caméras de biais comme ça. Où... Il y a un petit plan Fukasaku avec tous les... Je crois que tu adores ce plan, où on voit toute la bande de Yakuza qui marche dans la rue. Et il y en a un qui a un truc dans le pied. Donc un petit décalage vis-à-vis de ça, avec ça.
3: Les caméras à l'épaule, qui en même temps sont accélérées et ralenties dans le même plan et tout, c'est assez cool, quoi. Voilà, ça, mais...
2: Puis le début est un petit peu chunking express, si j'ai envie de dire. Avec des flashs lumineux comme ça, on ne comprend pas très bien l'image. Un peu comme donc dans le début de Chunking Express de Wong Kar-wai, où c'est une sensation un peu de vitesse, de fébrilité aussi.
3: Oui, c'est vrai.
0: Voilà. Non, et il prend quand même radicalement le contre-pied de Wong Kar-wai.
3: Ah oui, pour le coup, bien sûr.
2: En dehors de ça, mais
3: donc voilà, évidemment, pour moi, c'est à sauver, mais c'est... Enfin, je retrouve ça dans beaucoup d'autres de ses films, et voilà, j'adhère pas non plus.
2: Peut-être le fait que ce soit une adaptation de manga aussi.
3: Oui, moi je pense, en général, parce que Lesson of the Evil, qui est une adaptation, j'ai pas accroché non plus. Il y a quelque chose de très permanent aussi, c'est le côté victime. Moi, j'adhère pas du tout, par exemple, à ce Ichi qui est... qui puise sa violence dans son...
0: Et c'est ça qui est génial, et c'était ma prochaine question, c'était justement le rapport qui n'est pas du tout cliché entre, finalement, qu'est-ce qu'une victime et qu'est-ce qu'un coupable. Puisqu'ici, c'est très difficile de s'attacher à une victime qui massacre des filles, qui fait vous voyez ce que je veux dire, c'est...
3: Oui, je vois ce que vous
0: dire. Qu'est-ce que vous en pensez ? Parce qu'en général, les victimes, ils sont gentils, il faut les plaindre, et les bourreaux, ils sont méchants, ou des fois, ils ont des qualités. Alors qu'ici, c'est pas du tout.
3: Je ne l'explique pas, mais par exemple, c'est le cas aussi, je pense peut-être un peu dans mon souvenir, je l'ai vu il y a peu plus longtemps, mais dans Les Sons Medieval, mais c'est malgré tout, c'est quelque chose qui ne me parle pas du tout. Voilà, on parlait de pourquoi on a aimé ou pas. Moi, et je réfléchis, et je pense que c'est là-dedans, dans le rapport à la victime, qui est un rapport. Tu le décris bien, c'est-à-dire que tu le décris comme avec subtilité.
0: Merci.
3: Non, mais c'est vrai. Moi, je ressens pas du tout la subtilité dans ce point de vue de la victime. Pour moi, c'est un point de vue. En fait, c'est. Pour moi, je ressens comme étant une extrapolation du sentiment de la victime et du sentiment de la réponse que devrait avoir la victime. Le sentiment intrinsèque à cette victime.
2: Donc, une sorte de justification de la violence par la situation, c'est ça que tu veux dire ?
3: Oui, on peut dire un bruit spécial, je ne sais pas. Soit. Oui, c'est peut-être. Oui, c'est ça. Je n'adhère pas à ça, en fait. Il y a quelque chose qui, pour moi, ça n'entre pas dans le cadre de ce que je. De ce qui m'est perméable. Je ressens pas. C'est pas un sentiment que j'éprouve du tout et je ne le. Pour moi, il ne l'interroge pas non plus.
0: Ouais, mais c'est pas... tout à fait normal.
3: Ça m'arrive souvent de voir ce type de film, c'est même très, très fréquent. Mais je trouve qu'il n'y a pas d'interrogation sur ce qu'est la victime et la violence. On a juste une monstration, comme je le ressens, de sentiment de cette victime qui est voilà la conséquence et la réponse que j'ai à donner de ma victimisation. Mm-hmm. Et j'y adhère. Je n'en vois pas d'explication, je ne la comprends pas.
2: Il y a un problème d'empathie.
3: Je ne la ressens pas du tout. J'ai pas d'empathie non plus.
0: Ah, c'est intéressant, ça, David. David. Vous parlez de l'empathie tous les deux, mais tu avais l'air de vouloir dire quelque chose en plus sur l'empathie.
2: Non, c'est simple. Enfin, c'est, apparemment, j'extrapolais la position d'Olivier en me disant.
0: D'accord.
2: Apparemment, c'est pour toi, ce qui fait problème, c'est vraiment l'empathie des positions des personnages. Puisque du coup, tu ne sais pas t'identifier à cette situation.
3: Non, l'empathie, c'est pas l'identification. Mais non, j'ai pas d'empathie parce que pour moi, le raisonnement est. En fait, soit je ne le comprends pas, mais en tout cas, Bon. Il n'est pas valide, on va dire, si on parle d'empathie.
0: On a fait le tour sur la question de l'empathie. Parce que, de toute façon, c'est très subjectif aussi.
3: Évidemment.
0: J'aimerais juste défendre le film en 4 secondes.
3: Oui, vas-y, parce que c'est.
0: Moi, j'ai beaucoup d'empathie pour ces personnages. Point. Par contre, je voulais poser une autre question. Sur la gestion de l'espace, parce que moi, c'est ce qui me frappe aussi dans ce film-là, c'est la gestion de l'espace. Donc, est-ce que vous avez été sensible à ça, au moins ? Parce que vu que vous avez plus été sensible au côté formel que thématique, on l'a bien compris. Donc, en termes formels, qu'est-ce qui vous a... Parce que plus le film avance, et plus on se rend compte, en fait, que tous ces personnages-là sont dans le même immeuble, ou presque.
3: Oui.
0: Et moi, je trouvais ça passionnant. Vous, non ?
3: Ça fait partie des disons que ça implique cette gestion de l'espace va impliquer des trucages et des petites des petites mises en scène qui vont me plaire. Par exemple, les moments où les personnages sont à la fenêtre des autres, etc. C'est-à-dire qu'ils s'observent l'un l'autre, ou ils sont l'un à côté de l'autre. On voit l'ombre d'un personnage dans une paroi qui est juste à côté, ou alors on voit, il est juste à la fenêtre, il regarde. Voilà, ça, c'est des choses que je trouve que c'est intéressant. Voilà, je reprends, paraphrase, je cite David. Hein.
0: On cite toujours David.
3: Non, mais ça me touche au premier regard, mais ça ne va pas plus loin parce que je ne l'ai pas de prise sur ce qui se passe. En tant que spectateur, je n'ai pas de prise sensitive ou intellectuelle.
0: Vu que le temps nous manque, on va peut-être rester sur la question de l'empathie, mais avec un dernier film, Lesson of the Evil. On va le résumer vite fait, hein, parce qu'on n'aura pas le temps d'en parler beaucoup. Lesson of the Evil, c'est un Takashi Miike qui est beaucoup plus récent, de 2012, si je ne m'abuse.
2: Oui, c'est ça.
0: Et le pitch est très simple. On a un professeur de, enfin, donc un japonais professeur d'anglais, le meilleur prof du monde. En apparence, il est aimé par tous ses élèves, il donne super bien cours, il a plein de bonnes idées pour.
2: Il est très affectueux.
0: C'est ça, oui, tout le monde l'adore. Sauf qu'en fait, c'est un taré absolu qui va massacrer tous ses élèves un par un. C'est quelque chose de très particulier à voir. Pourquoi ? Parce que justement, et là on avait l'air d'être tous d'accord en parlant, il n'y avait pas ce côté, il n'y avait pas le côté cartoon, il n'y avait pas le décalage, et t'en parlais tantôt David, ça t'avait pour le coup presque choqué ?
2: Oui, c'est ça.
3: Moins intéressé.
2: Ouais. Non, c'est ça, en plus je mets...
0: Non, parce que choqué ne veut pas forcément dire que t'es
2: pas moins intéressé.
3: C'était une plaisanterie par rapport à ça.
2: Non, parce qu'en plus, je peux dire qu'il m'a marqué, parce que du coup, j'en ai rêvé la nuit.
0: Ah, ça c'est très très bon quand tu rêves de Miike.
2: Mais par contre, c'est ce qui me dérangeait, c'est justement ce rapport à la violence. Parce que j'ai un peu comparé ça avec un film comme Battle Royale, justement, de Fukasaku.
0: Ouais, c'est très aussi comparable.
2: Massacre de lycéens et tout ça. Sauf que chez Fukasaku...
0: L'empathie est du côté des enfants.
2: Non, le cadre est... Déjà, le cadre est différent, puisque voilà, c'est plus une étude un petit peu sociologique sur qui réagirait comment en situation extrême, situation de survie. Donc, du coup, c'est...
0: Oh, y a ça aussi.
2: Y a ça, tandis que là, on est du point de vue du professeur quasiment tout le temps. Et en fait, c'est juste le portrait d'un tueur en série. Donc...
0: Ça, je suis pas d'accord, voilà. parce qu'on apprend aussi, tout comme dans Battle Royale, à découvrir, à par petites touches, l'identité de tous les personnages de cette classe, finalement. On sait qui est amoureux de qui a des secrets avec qui est plus artiste.
3: Mais c'est pas pareil que ce qu'il disait sur la profondeur des réactions et de chacun face à cette menace. Tu vois ce que je veux dire ? Donc, quel type ?
0: Bah si, parce qu'ils réagissent tous différemment.
2: Non, mais la menace, elle vient comme ça d'un coup. C'est pas du tout le même contexte. Non,
0: c'est pas
2: une situation exceptionnelle.
3: C'est intuitif, peut-être, ici.
2: C'est pas une situation exceptionnelle où les personnages vont chacun réagir... la manière dont ils peuvent. Voilà, c'est plutôt... le personnage vient, il essaie de... Enfin, il y a une gradation quand même, là. Ça s'installe petit à petit, mais... Le personnage vient, il essaie de tuer ses lycéens.
0: Sur fond
2: mais il n'y a pas de réaction, il n'y a pas de... Il n'y a pas de positionnement des personnages vis-à-vis de ça, de construction, en tout cas, du récit qui amènerait ce positionnement des personnages. Du coup, on reste un petit peu extérieur sur la justification du film lui-même, finalement. Enfin, c'est comme ça.
0: Oui, sur la justification peut-être, mais sur l'intensité du film, non. Parce que personnellement, c'est le seul Miike que j'ai vu jusqu'à présent qui me fasse détourner le regard. Alors qu'il n'est pas spécialement gore.
2: C'est pas, il est moins gore qu'il
0: ça, il n'est pas gore, il n'est pas graphique, mais dans sa façon de cadrer ce staccanovisme de massacre d'enfants... Il est particulièrement brutal, je trouve, parce que
2: tu comparais ça à Elephant, mais
0: oui,
2: sans
0: oui.
2: les
0: exactement.
3: Oui, c'est vrai. Que c'est...
0: Il y a quelque chose de ça aussi.
2: Sans les travelling, c'est ça.
0: Ouais, ouais. Et surtout avec la fascination de ne pas créer quelque chose de dire c'est pas comme un Dario Argento par exemple où il tente de se renouveler à chaque meurtre. Ici non, c'est la fin. C'est j'ai un fusil à pompe et je les tue tous un par un par un par un par un. Avec en plus...
2: C'était une tâche qui devait être faite, quoi.
0: Oui, exactement. Avec en plus de l'humour, qui est pour moi l'humour le plus noir qu'il ait jamais sorti. Tu parlais justement de l'exemple avec le défibrillateur, je pense que c'est le moment de... Enfin, si tu veux en parler, mais...
3: Je sais pas, c'est quand même un peu spoil, non ?
0: Oui, non, d'accord, d'accord.
3: Je veux dire, c'est quand même...
0: Ok. Mais en disant qu'il y a de l'humour très...
3: Un petit twist, quoi, finalement.
0: D'accord, il y a de l'humour très très noir, dans le vrai sens du terme. Il m'a fait ressentir des choses particulières.
3: Honnêtement, c'est un film que j'ai vu il y a un peu plus longtemps, donc je n'en ai pas un souvenir très frais.
0: Okay.
3: Mais sur l'humour, j'en ai pas le souvenir. Mais je vous suis. De toute façon, c'est très frais. Quand chez Mickey, il y a beaucoup d'humour, donc c'est pas très pertinent que je donne un avis profond sur le film, mais oui, moi j'ai pas, je rejoins quand même plutôt David, malheureusement.
0: David, encore un mot sur Les Sons of the Evil, quelque chose qui t'aurait marqué, peut-être positivement, puisque t'as déjà fait le négatif.
2: Positivement.
3: En
2: tout cas, il tient en haleine.
3: Une heure et demie, j'avais bien aimé son écriture et de son efficacité. Finalement, je trouvais qu'il y avait quelque chose de très bien écrit, quoi, pour qu'on puisse voir où ça a amené. Mais après le film, le problème, c'est que ça me laisse de marbre, quoi. Je veux dire, ça ne tient pas ses promesses pour moi, mais. Que se passe-t-il ?
0: Donc en fait, si je comprends bien, la sélection vous laisse dubitatif. Les deux premiers, vous avez plus
3: adoré.
0: Ou moins adoré, je ne sais pas.
3: Moi, j'ai adoré
2: vraiment, oui.
0: Et ensuite, boum, c'est
3: même
0: c'est
3: pour
0: la
3: moi, même Gozo est un petit chef-d'œuvre du cinéma contemporain, quoi. Oui.
2: Bah, en même temps, c'est plusieurs facettes. C'est ça qui est intéressant quand même avec lui. C'est de manière générale, voilà, ça permet. Enfin, c'est vraiment un cinéaste éclectique à ce niveau-là. Donc, c'est ça qui est très intéressant dans sa filmographie. Et finalement, voir ses films, ça permet aussi de questionner finalement, c'est quoi un cinéaste, qu'est-ce qui fait sa petite touche finalement.
0: Et c'est quoi donc
2: on retrouve,
0: Pour Takashi Miike. Parce que là, on est en train de conclure le truc.
2: On a cité pas mal de choses au début, le rapport à l'institution.
0: Ne les refaisons pas tous. Simplement, je demanderais une espèce d'épigramme, quoi. Pour toi, qu'est-ce que c'est Takashi Miike, David? C'est dur comme ça, je sais, mais.
2: C'est un côté. Iconoclaste, si on devait résumer en un mot. Et il arrive encore à nous surprendre de film en film. C'est ça qui est intéressant quand on se penche vraiment dans sa filmographie. Il y a un côté iconoclaste et puis il peut te faire un film magnifique comme Bird People in China et très classique dans son traitement.
0: Et puis aussi
2: avec grand talent.
0: De magnifiques films iconoclastes aussi. Mais effectivement, c'est deux aspects très très importants chez lui. Toi, Olivier, t'as un petit mot pour nous.
3: C'est une victime. je dis ce que j'avais à dire. C'est une victime.
0: Et pas un peu un bourreau aussi, non, juste une victime.
3: Oui, c'est-à-dire qu'on ressent. Non, c'est pas ça, mais il me donne le sentiment, et c'est ce qui m'attendrait aussi. C'est. Honnêtement, j'ai le sentiment que derrière, il y a un homme blessé. Enfin, c'est un peu bidon à dire, mais moi, j'aime beaucoup ça aussi quand on parle de cinéaste et d'homme, de ressentir l'homme derrière le cinéaste.
0: Qui est très mystérieux en plus.
3: Il est très mystérieux et on ressent un homme qui veut poser ses obsessions pour le lait maternel, pour la sodomie,
2: ce qui est intéressant, si on parle en termes un peu freudiens, c'est que.
0: Oui, il reste 3 minutes, David. Pour que ce soit efficace.
2: C'est-à-dire que ça pose la question de la sublimation, finalement. C'est une sorte de fantasme qui pose comme ça. Le maternel, le rapport à la violence, le rapport à la sexualité, mais il pose ça de manière brute. Et donc, on se pose la question du rapport, en tout cas pour les personnages, du rapport à la sublimation. Il n'y a pas de. Ils restent dans leur pulsion. Ils réalisent leur pulsion de manière très forte. Et du coup, je pose la question du cinéaste derrière, du coup, qui montre ça. Voilà, est-ce que c'est une manière justement de.
3: Oui, après, c'est un grand débat, mais malgré tout, je ne peux pas m'empêcher parce que d'y penser. Quand je dis victime, il y a aussi le rapport à la domination. Voilà, c'est hyper présent à la domination ou à l'oppression, deux choses différentes. Mais.
0: Un homme blessé, donc. Et un homme pressé aussi.
3: Bah oui, oh là là.
0: Puisqu'il fait, quand même.
3: Je ne peux rien dire après, mais ça maintenant, c'est magnifique.
0: Énormément de films dans des genres souvent différents, donc c'est vraiment éclectique.
3: C'est un grand oui.
0: Et je pense que le mot de la fin sera tout de même très intéressant. N'hésitez pas à découvrir Takashi Miike. Je suis certain qu'on fera d'autres émissions vu que sa filmo est tellement énorme.
3: Bah oui.
0: Donc, merci à vous de nous avoir écoutés. Et... T'as une annonce à faire,
3: Olivier? Juste la musique.
0: Bien sûr. Bah, c'était encore Zebraman, non?
3: C'était Zebraman.
0: Ou alors tu veux.
3: Ah, mais non, mais je pense que t'es allé sur Neuf Dievel parce qu'on l'a pas mis. Oui,
0: ah, bah oui, oh bah oui. En plus, c'est une très bonne musique.
3: Mac the Knife de.
0: Tout à fait, tout à fait. Donc merci Olivier.
2: Merci à tous.
0: Merci David.
3: À bientôt.
0: Merci Laurent. Et tout de suite, c'est Lysergic Factory avec DJ Morpheus. À bientôt sur Cinéma, etc.

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0: coiffure, bonjour. 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Vous pouvez laisser un message après la tonalité. 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
1: Bonjour, Madame Bonsard, c'est Philippe Bichon. Est-ce que par hasard vous pourriez transmettre un message à Marianne? Voilà, c'est très important. Est-ce que vous pouvez lui dire qu'il faut absolument qu'elle écoute demain à 17h30 au 237 kHz, pas mégahertz, hein, parce que c'est sur les grandes ondes. 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
1: Merci beaucoup de transmettre. Passez une très très bonne soirée. Merci encore.
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4: 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C'est tout ce que j'avais à dire.
3: Come on, into the microphone.
4: Et ça m'apparaissait comme le comble du ridicule.
3: Well, it appears that Monsieur Le Frog...
4: Marianne avait placé un service à la crise verte. Fallait faire un retour digne de Björn Borg.
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1: La couleur noire, ça représente quoi pour toi?
2: Toutes les couleurs.
3: Le noir, ça représente les funérailles, un manteau classique.
2: Le noir, c'est le ciel, la nuit, les arbres, les ombres.

Et bienvenue dans Anarcotique sur Radio Campus, la radio de la communauté de l'Université libre de Bruxelles, énième Anarcotique qui vous propose des musiques issues des années 80 et qui vous mène également jusqu'à aujourd'hui dans des musiques un peu dark, un peu cold, enfin surtout dark et surtout cold. Et on vient d'écouter Remour avec ce flow, le flow de ses mots, et puis Blood Club avec avec You're Not Mine. On continue tout de suite avec Bragolin et I Saw Nothing, God So I Left, tout de suite sur Radio Campus.

Et voilà, c'était un morceau somme toute assez entêtant, je trouve, ce Qual, avec le morceau Take Me Higher. Justement, c'était juste avant, c'était un coup de lame avec Love Song, juste après un Killing Joke, c'était pas mal. Et puis on va poursuivre cette deuxième partie d'émission avec tout d'abord Boy Archer. Boy Archer, c'est quand même le groupe phare, je trouve, en ce moment. Elle a fait Sold Out il y a pas très longtemps, en fait, enfin il y a quelques années quand même, au Botanique. Et ici, je vous propose d'écouter le morceau Send Me a Vision. Et puis, on écoutera Holy Fuck et Alexis Taylor avec le morceau Lux.

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Je suis le genre de mec qui aime aller dans un bon resto et qui se demande s'il va prendre une côte de bœuf ou un pavé de rhum steak géant avec ses frites mayonnaise. 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

0: C'est une brillante idée du docteur Cocteau. Greffer sous la peau une micropuce bio-organique. Dans toute la ville, des détecteurs localisent n'importe qui à tout instant.
1: Je n'arrive pas à imaginer comment vous faisiez dans la police avant qu'on ne mette au point ce système.
2: On bossait, mon vieux. Ce truc fasciste me donne envie de vomir.
3: D'après vous, qu'est-ce qui provoque ces démangeaisons, homme des cavernes? Vous pensiez que nous vous laisserions aller sans contrôle? Votre code a été implanté dès que vous avez été décongelé.
2: Pourquoi pas une laisse dans le cul? C'était plus simple.
3: Espèce de sale mangeur de viande. 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Je vous renvoie là-bas, John Spartan. 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
0: Messieurs, je vous en prie, contrôlez vos hormones. 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
3: Nous n'avons pas besoin du Néandertal. Notre ordinateur a déjà examiné tous les scénarios possibles résultant de l'apparition de Simon Phoenix. Il en ressort qu'il essaiera de monter un laboratoire de drogue et de former un syndicat du crime.

0: Où sont ces putains de flingues?
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